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0: Les routes détestent l'eau. D'abord l'ours polaire qui est mort de vieillesse. Ensuite c'est le morse qui a été euthanasié. 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Les abeilles lisent de la poésie aux frelons. Les abeilles chauffent les frelons pour les anéantir. 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
1: Ce qui est en train de se passer constituera demain les fondations du grand mouvement national.

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apparaît soudain cette panne d'électricité et ce silence non anticipé. 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

0: Eh oui, oui, bonsoir super, amis auditeurs et amis auditrices. On se retrouve sur Radio Campus Paris 93.9. Et bah sur le plateau, alors on se retrouve sur 93.9 pour l'émission Les Yeux Fermés. Et pour la 101e, une fois de plus sur le plateau, je retrouve mes acolytes. Donc toujours mon ami régisseur. Salut Camille, comment vas-tu?
1: Salut PH, tout le monde, bah, ça va nickel. Hein.
0: La chaleur, ça va? C'est supportable?
1: Ouais, ça va.
0: Aujourd'hui, c'est un peu mieux même. Hein.
1: Ouais, il fait frais là, il y a la clim, c'est bien.
0: Je crois qu'on a 27 degrés à l'extérieur, donc ouais. Par rapport à ce qu'on a connu, c'est plutôt pas mal. Donc Camille, régisseur, et attaché de presse aussi. Hein, ça continue. Et donc, je précise, Camille, c'est lui qui a fait venir l'un de nos invités que vous allez découvrir tout à l'heure. Je continue mon petit tour de table. Ces messieurs sont prêts. Je vois que Dorure surplombée a ses mains sur la table. Comment vas-tu, Dorure ?
2: Bonjour, bonjour à toutes et à tous. C'est toujours un plaisir d'être parmi vous. Ça va ?
0: Ça, c'est un texte que tu as appris par cœur, non ?
2: Non, mais c'est la ritournelle.
0: Et donc, c'est vrai, c'est un plaisir de se retrouver avec nous.
2: Bah oui, j'ai guetté le 18. Ouais, 18 juillet, c'est bon.
0: Bon, ok, pareil. Tu vas nous parler de quoi sur ta chronique aujourd'hui?
2: Je vais essayer de mettre en lumière un artiste qui mérite d'être davantage connu en France, Shakti Diensek, un pianiste notamment, pas que, voilà, du Mali.
0: Son nom de famille, c'est comment?
2: Sek.
0: Ah bah tiens, qui correspond à notre deuxième invité, Ibrahim Sek, que vous allez découvrir tout à l'heure en deuxième partie. Je continue mon petit tour de table, donc c'est bien l'émission Les Yeux Fermés, un spécial big up à tous ceux qui nous écoutent. Mon petit tour de table, salut JDBLU.
3: Bonsoir France, bonsoir à tous et à toutes.
0: Alors c'est toujours un message à destinée de la France, hein, c'est ça?
3: Ouais, même du monde, hein, on peut dire.
0: Voilà. Le monde. On dirait De Gaulle quand il est au micro. Hein. Comment vas-tu?
3: Bah ça va, écoute, hein, là c'est spécial, j'ai l'impression que c'est spécial Afrique, donc on est prêt.
0: Après l'expérience de la 100e,
3: voilà.
0: Comment tu l'as apprécié cette émission? Est-ce que tu l'as apprécié d'ailleurs?
3: La centième, c'était une dinguerie, hein. Franchement, c'était incroyable.
0: Ok, donc aujourd'hui, toi l'artiste, tu vas nous présenter un texte. De quoi va parler ce texte?
3: Ben, c'est un morceau qui s'appelle « À l'africaine », donc voilà.
0: Donc on va rester dans le thème.
3: On va rester dans l'Afrique aujourd'hui.
0: On va beaucoup parler de l'Afrique.
3: Voilà.
0: Je continue mon petit tour de table. Je vois Solo Perse qui acquiesce. Comment vas-tu, Solo?
4: Ça va bien, toi?
0: Notre ancien chroniqueur et animateur.
4: Ouais, je suis porteur de plusieurs casquettes.
0: De l'émission de la 100e.
4: Exactement.
0: Alors, qu'est-ce que ça t'a fait de te retrouver à animer, parce que c'était une première, à animer pendant près de 55 minutes l'émission?
4: C'était cool, hein. C'était une nouvelle expérience, tout ça. Je contrôlais tout le monde, c'était génial. Ouais, c'était
0: un comportement un peu.
4: Moi, je suis un maniaque, donc quand je peux tout contrôler, ça me. Ah.
0: Est-ce qu'il y a eu...
4: C'était trop bien.
3: Pas, on peut pas en amont. Dommage.
0: Moi, j'aimerais savoir, est-ce que en amont, il y a eu un peu de stress, parce que quand on n'a pas l'habitude, se lancer comme ça, animer et poser des questions, est-ce qu'il y a eu un peu de stress et comment tu l'as géré ton stress?
4: Ouais, il y a eu un peu de stress. C'était un nouveau rôle. Après. On l'avait préparé avant avec toi-même et avec Camille, donc après c'est naturel, hein, dans la conversation tu rebondis des choses, de c'est normal après.
0: Bah comme on fait quand on parle et quand on échange entre nous, en
4: exactement
0: fait.
4: Juste on a un pratique. Micro, on est enregistré, on est en direct et il faut pas se louper, mais sinon à part ça tout va bien.
0: Il n'y a pas eu de loupé en tout cas pour
4: non.
0: Les gars, s'il y a réédité cette expérience, vous validez ou pas?
3: Avec plaisir.
2: Oui, bah oui.
0: Ouais. Camille?
1: Ouais, on peut, ouais.
0: Bon, bah, tu vois.
4: Ils veulent te mettre au chômage, tu vois.
0: Je partirai en vacances, ce ne sera pas le chômage, ce sera les vacances.
2: Co-réalisation.
0: Exactement. Et puis, je continue mon petit tour de table. Alors, sur le plateau, avec nous, nous avons notre première invitée, Christelle Quedi. Bonsoir, Christelle.
5: Bonsoir à toute l'équipe. Merci.
0: Comment vas-tu?
5: Je vais très bien.
0: Tu es venue comment?
5: En métro.
0: Comment ça se passe le métro? Est-ce qu'il fait chaud quand on pratique et quand on prend le métro parisien?
5: Oui, c'est de mieux en mieux.
0: Par rapport à ce qu'on a connu ?
5: Exactement.
0: Donc on ne va pas se plaindre, alors on est plutôt content. En plus ici, on est dans un petit espace entre nous qui est climatisé.
4: Ouais,
0: ça on peut le dire, on est plutôt
4: tranquille.
0: À l'aise.
4: Ouais.
0: On t'a fait venir sur le plateau de Radio Campus parce que tu es auteur, mais pas que. Quel est ton rôle ? Qu'est-ce que tu fais ? Est-ce que tu peux me dire en deux mots qui tu es ?
5: Alors, je suis autrice, je préfère le terme autrice. J'écris sur le développement personnel, le bien-être africain, la naturologie, qu'on appelle aussi naturopathie, et la beauté. Voilà, donc j'écris des essais. J'ai commencé en 2013. Avant ça, j'ai passé 15 ans dans l'industrie de la mode et de la beauté, et en qualité de maquilleuse, de styliste photo. Et puis, je suis rentrée en France il y a 10 ans. Je me suis lancée dans la formation et puis j'ai repris le goût pour tout ce qui avait attrait au bien-être.
0: Et là, sur la table, je vois qu'il y a trois ouvrages que tu nous as ramenés. Quels sont ces ouvrages ?
5: Alors, c'est Black Therapy, donc mon unique ouvrage sur les questions identitaires. Hein. Qu'est-ce que c'est qu'être afropéen ? Qu'est-ce que c'est qu'être antillais ? Qu'est-ce que c'est qu'être afrodescendant ? J'ai également 99 sur la question sur la beauté africaine, qui est mon ouvrage phare, qui introduit la naturopathie afrodescendante. Et enfin, mon dernier livre, Beauté nubienne, soins, parures et textiles, qui est un livre d'histoire des pratiques ancestrales africaines, à savoir les coiffures, mais aussi la scarification. Donc, je n'aime pas ce terme, hein, je préfère la sculpture sur peau, puisque c'est comme ça qu'on traduit en langue africaine, et le tatouage.
0: Eh bien, très bien. Donc, un échantillonnage de tout ce qu'on va parler et échanger ensemble. Avant cela, j'ai l'intervention d'Horreur Surplombée. Donc, on va se mettre un petit bout de jingle, et puis je te passerai la main d'Horreur.
2: D'accord.

0: Alors, pour la plénitude de l'art, dorure surplombée. Dorure surplombée, oui. Tu as choisi de nous parler de qui aujourd'hui?
1: De Shakti Diansek.
0: Alors, qu'est-ce qu'il fait?
1: Lui, il est essentiellement pianiste ou claviériste. Enfin, il joue des instruments, des claviers, l'orgue, tout ça. Et là, c'est le morceau Niger River qu'on va écouter. Enfin, on va écouter quelques extraits.

0: Oui, donc Shakti Jensek est un producteur, arrangeur, compositeur, interprète malien. Il excelle essentiellement au piano, comme vous avez pu l'entendre. Il a eu une formation à l'Institut National des Arts de Bamako en tant qu'élève peintre, parce que c'est l'une des disciplines qu'il pratique, la peinture. Il a côtoyé de grands noms de la musique internationale, comme avec qui il a travaillé ou sur les albums desquels il a participé. Donc, à noter Wayne Shorter, Nina Simone, Archie Shepp, Carlos Santana, Jimmy Cliff, Manu Dibango, Oumou Sangaré, Sandra Nkake, Fatoumata Diawara, Salif Keita, Mori Kanté, et Myriam Makeba et Barry White notamment. Donc que des grands noms quand même. Et voilà, il a reçu une formation en tant que pianiste. Il a appris le solfège avec une sœur de l'église qu'il fréquentait à cette époque-là, donc dans les années 60-70. Et voilà, il s'est mis progressivement à faire des albums en son propre nom. Il a mis notamment 30 ans avant de faire paraître son premier album, l'album Mandin Groove, en 2003. Juste après avoir sorti avec Anne Jones l'album Sarah Alla en 1995. Et puis là, il a fait paraître au total 4 albums en son nom, dont le dernier en date, Kelena Folly, en 2022. Même si dans un interview, il prétend plutôt s'affairer à la transmission des émotions qu'il souhaite véhiculer plutôt que de faire preuve de virtuosité en matière de technique pianistique, on sent effectivement sa maîtrise du piano dans tout l'album et notamment dans le morceau Niger River. C'est un morceau dans lequel les rythmiques au piano et les changements d'intensité permettent de se figurer comme il l'entend, puisqu'il est aussi peintre, les paysages alentour au long du fleuve Niger. Et on ressent, au travers de cette écoute, les différents courants du fleuve, tantôt survoltés, tantôt doux et délicats, voire en sommeil, attendant la prochaine avarie ou crue. Shakti Jensek est un artiste peu connu, voire méconnu en France, alors qu'il a la double nationalité, française et malienne. Il a donné des cours un peu partout dans le monde, mais notamment à l'université prestigieuse de Los Angeles, UCLA. Et il a une curiosité, une appétence dans le domaine musical, notamment parce qu'il a joué avec des grands noms de la musique internationale tout au long de sa carrière, comme je l'ai mentionné précédemment. Mais il a aussi exploré la plupart des genres musicaux qu'on connaît actuellement. Et il n'a pas hésité à explorer la musique hip-hop en participant au projet de tournée du groupe Assassin, Assassin Live Band, en 2012-2013. Au sortir duquel un album est né avec les musiciens notamment Marcus Gilmore et Madou Koné aux percussions et Kabi Kouyaté au chant, l'album Assassin Live Band paru en 2013. Voilà, donc pour l'instant j'ai regardé, il n'a pas de concert programmé, mais vous pouvez guetter les sites de vente de billets ou ses réseaux sociaux pour être averti de ses prochains concerts, de ses prochaines prestations. En attendant, n'hésitez pas à écouter Niger River de Shakti Jensek.
1: Eh ben merci pour cette belle explication sur cet artiste qui donne envie. Alors, non seulement donne envie quand on l'a écouté, mais qui donne encore plus envie quand on t'écoute.
0: Ah, merci beaucoup.
1: Donc, n'hésitez pas à la découverte. Et puis, comme tu l'as dit tout à l'heure, on attend ses prochaines dates de concert.
0: C'est sûr.
1: Eh ben, très bien. Eh ben, du coup, l'émission se poursuit. Un petit bout de générique. Et donc, du coup, nous commencerons avec ton avis m'intéresse et mon invité, Christelle, que dit-elle ?

0: Alors Christelle, bienvenue sur le plateau de Radio Campus Paris, on est ravis de t'accueillir. On est ravis parce que on va rester dans la thématique, on a eu un petit bout d'Afrique et je crois qu'en fait ça va se poursuivre avec notre échange. Est-ce que tu peux me rappeler quelle est ta profession et ce que tu fais ?
1: Alors je suis naturopathe et écrivaine. Et je suis aussi à la tête d'une association qui est un collectif des thérapeutes et entrepreneurs des bien-être, nutrithérapie, naturopathie et bien-être africain et afrodescendant, TBNA.
0: Est-ce que tu peux expliquer qu'est-ce que la naturopathie ?
1: La naturopathie, on peut l'assimiler à un mode de gestion de tout ce qui a trait au mal-être, que ce soit physique, ça peut être aussi mental, ça peut être aussi émotionnel, et pour les Africains, ça peut être aussi spirituel.
0: Comment on utilise cette pratique ?
1: Alors, essentiellement, pour l'Europe, ça va être le travail autour de l'alimentation, du sommeil, de l'activité physique, mais aussi de la gestion des émotions.
0: J'ai vu aussi que tu travailles aussi en collaboration avec une association dont tu voulais nous parler aujourd'hui.
1: Alors je suis effectivement présidente et fondatrice de TBNA, qui est ce collectif de thérapeutes et d'entrepreneurs dans les secteurs des bien-être africains et afrodescendants.
0: Est-ce que ici en France, on connaît les pratiques médicales et naturelles qui nous viennent d'Afrique? Est-ce qu'il y a une connaissance sur le terrain français?
1: Alors ça commence à s'organiser. Maintenant, ce qui se passe, c'est que sur les réseaux sociaux, on a quand même pas mal d'amateurisme. Hein. C'est-à-dire qu'on a des influenceurs, des influenceuses qui utilisent le terme naturopathie ou un autre terme type médecine alternative, sans pour autant avoir les connaissances nécessaires, sans pour autant être enregistré légalement.
0: Ça veut dire qu'il y a un effet de mode aujourd'hui ?
1: Absolument, de la même manière qu'il y a un effet de mode pour l'acupuncture, pour les massages suédois, pour tout ce qui a trait à la culture thaï en général, eh bien l'Afrique, elle est à la mode dans la restauration et elle est aussi à la mode dans le bien-être.
0: Alors, du coup, comment ça se passe? Comment on fait appel à toi on veut revisiter notre façon d'être et notre façon d'évoluer? Quels sont les conseils que tu peux nous apporter quels sont les conseils, tout simplement?
1: Alors, les conseils, je les ai regroupés dans mon ouvrage 99 questions sur la beauté africaine, où là, je parle nécessairement déjà de manger comme ses ancêtres. C'est un concept, c'est une des formations d'ailleurs que je propose sur mon site, où là, en 10 heures, je transmets l'essentiel des gestes qui permettent de renouer avec la tradition ancestrale culinaire, c'est-à-dire ne pas se contenter de mafé, riz djonjon. Le riz est un excellent aliment, mais c'est la céréale principale en Asie. L'Afrique, la Caraïbe, le Brésil ont des céréales qui leur sont propres et qui ont permis à nos ancêtres de créer des civilisations sur le continent africain et puis des histoires illustres dans la Caraïbe, donc des personnages imprégnés de culture. Nous avons aussi une sublime cuisine du terroir que nous n'exploitons pas assez. Et aujourd'hui, nous cuisinons avec des huiles qui ne nous correspondent pas. Nous sommes champions du monde, en tout cas pour la Martinique, en diabète et champions du monde en prostate. Et puis, pour la France, les communautés les plus touchées par les maladies cardiovasculaires sont les communautés afrodescendantes. Donc voilà le bilan immédiat du fait de ne pas manger comme ses ancêtres.
0: Ça veut dire qu'il y a une méconnaissance de la part de tous, de s'intéresser à justement comment s'alimentaient et se préservaient nos ancêtres.
1: Je parle des ancêtres, mais je devrais dire nos grands-parents.
0: Nos ancêtres et nous-mêmes.
1: Nos grands-parents, tout simplement. Quand on regarde les photos des afrodescendants dans les années 80, on n'a pas les mêmes corps, hein, même aux États-Unis. Que s'est-il passé ? On s'est mis à manger des choses qui n'avaient rien à voir avec ce que nous sommes censés manger pour nous maintenir en forme et ne pas tomber malade.
0: Il y a des choses qu'on ne sait pas. Tout à l'heure, en off, tu nous parlais de la molécule, le doliprane. Le doliprane, qu'on connaît tous et qu'on utilise hein, quand on a des petits maux de tête. D'où vient cette plante? D'où vient la plante qui permet de fabriquer le doliprane?
1: Elle pousse au Mali. Donc ce sont les guérisseuses, les grand-mères, les naturopathes, si on emploie le terme occidental, qui utilisaient et utilisent toujours cette plante dans son état naturel pour justement soulager les maux de tête en particulier, et puis les douleurs, voilà, les courbatures, etc. En complément de l'application de compresses, mais aussi du beurre de karité. Moi, je sais que quand j'étais petite, j'avais des petits bobos. Ma mère m'appliquait du beurre de karité, en plus d'un bisou.
0: Ça veut dire, en plus du bisou, ça c'est mignon. Ça veut dire que il y a eu une transformation de la plante en produit commercial qui est utilisé en Europe, en Occident et un peu partout dans le monde.
1: Absolument. Donc la molécule d'origine a été transformée et adaptée. Donc à une production de masse et à l'univers pharmaceutique. Bon, ça fait du bien à tout le monde. Hein.
0: Ce qui me surprend, excuse-moi, je me laissais prendre par ce que tu disais, ce qui me surprend, c'est que l'Afrique, elle est connue, alors pas forcément par les biais qui sont médicaux, elle est connue pour le Bissap. Je reprends un peu ce que j'ai vu sur une de tes vidéos. On connaît aussi l'Afrique en se déplaçant du côté de Château Rouge. Mais il n'y a pas que, en fait. Il y a toute une montagne de connaissances qui sont peu diffusées aujourd'hui. Comment tu diffuses et comment tu fais connaître? Donc, à travers tes livres, mais pas que. Il y a aussi des conférences que tu fais, que tu animes. Qu'est-ce que tu fais, du coup, pour informer le public?
1: Alors effectivement, on continue, je propose, j'ai une plateforme LMS au sein de laquelle je propose des formations courtes, des masterclass, mais aussi des conférences virtuelles sur des sujets qui touchent au développement personnel comme au bien-être. Donc développement personnel, ma dernière formation, c'était amorcer sa mobilité sociale. Donc c'était une formation courte sur 10 heures qui permettait de comprendre pourquoi nous les afrodescendants nous confondons donc la classe sociale avec le nombre de diplômes, par exemple. Et ce qui souvent explique beaucoup de déceptions et des chutes sociales assez astronomiques. Mais je propose aussi, comme je disais, Manger comme ses ancêtres, qui a été ma première formation en ligne. Donc là, c'est sur 10 heures où on apprend, par exemple, ce que c'est que des aliments climatériques. On apprend ce que c'est que la notion...
0: C'est quoi des aliments climatériques?
1: Ce sont des aliments qui continuent à mûrir après qu'on les ait cueillis. Donc vous avez la banane, vous avez la pêche, par exemple, vous avez la mangue. Et puis vous avez les aliments non climatériques, donc les fruits en l'occurrence, qui, une fois qu'ils ont été cueillis, ne vont plus changer. Donc on en connaît un certain nombre, hein, et il faut en être conscient quand on les achète. Parce qu'après, les gens disent « oui, mais j'ai acheté, c'était pas mûr, ça n'a pas mûri ». Donc ça, c'est important de faire la différence et de développer sa connaissance en matière de fruits et légumes de saison, aussi bien pour la zone caribéenne, africaine, hein, donc l'hémisphère sud en général, que pour l'hémisphère nord. Aujourd'hui, je vois des gens qui disent « je mange 5 fruits par jour, etc. » et on les voit chercher... du faux raisin, parce que le raisin qu'on vend en janvier, c'est pas du raisin qui pousse naturellement dans les vignes françaises ou italiennes, qui sont les vignes d'origine. Voilà.
0: Vous avez des questions, mes amis?
2: Après, comment on fait quand on est, par exemple, quand on est issu de la diaspora et tout, qu'on souhaite manger du coup comme nos grands-parents? Mais ici, en fait, pour les produits et tout, c'est peut-être pas forcément accessible.
0: Facile. Oui, comment on s'y prend?
2: Comment est-ce qu'il y a des commerces particuliers? Est-ce que même au Carrefour, on peut faire nos courses? Comment est-ce que... Enfin, c'est pas les mêmes denrées, du coup?
1: Alors, moi, quand je grandissais dans les années 80, il n'y avait que Château Rouge. Donc, pour acheter du plantain. Donc, si on habitait Melun ou Lyon, il fallait aller à Château Rouge. Donc, aujourd'hui, il y a des épiciers exotiques quasiment dans... toutes les grandes villes françaises et dans les banlieues, partout en Île-de-France, ça c'est sûr. On propose aussi dans certains supermarchés Je vais pas citer d'enseigne. On y trouve de la patate douce, on y trouve du plantain, on y trouve des ignames, on y trouve du manioc, un peu partout. Lorsqu'on va au supermarché, si on retire les pâtes et le riz, il y a énormément d'autres aliments qu'on peut consommer. Donc je ne sais pas pourquoi les gens parlent d'absence de variété alimentaire lorsqu'on élimine riz, pain, pâtes, pommes de terre, alors que le supermarché est rempli de rayons qui proposent des alternatives beaucoup plus saines pour les corps afrodescendants. Et que nos grands-parents, pour ceux qui ont eu les grands-parents qui ont migré en Europe, se nourrissaient avec des fruits de la terre. Je pense aux fruits à pain, par exemple, que j'ai découvert en Guadeloupe, que j'ai adoré. Je suis revenu, donc la première fois que j'ai été en Guadeloupe, je suis allé à Château-Rouge et puis j'ai cherché le fruit à pain. Quand on m'a montré des boîtes de conserve minables, poussiéreuses, donc j'étais frustré.
3: Ouais.
1: Donc j'en ai parlé à ma belle-sœur qui est d'origine caribéenne et puis elle m'a dit, tu sais, il n'y a pas beaucoup de demandes ici. Et aujourd'hui, je suis très heureuse de voir qu'on a des enseignes, par exemple à Saint-Denis, Basilique Saint-Denis, bon, je ne vais pas les citer, mais tout le monde les connaît, qui proposent du fruit à pain surgelé ou en conserve.
0: Pourquoi il est important, du coup, d'écrire et d'expliquer toute cette connaissance que nous avons de l'Afrique et de ces produits naturels qui sont bons pour nous ? Toi, tu as 3 ouvrages qui sont là avec nous, qui sont sur la table. Pourquoi il est important aujourd'hui d'écrire ?
1: On écrit parce que déjà, la majorité des afrodescendants qui vivent dans le monde occidental ne parlent pas ou très peu les langues caribéennes ou africaines. Alors qu'aujourd'hui, nous avons la technologie pour les apprendre. Je rappelle qu'il existe des applications pour apprendre beaucoup de langues. Il existe des agrégations en langue créole. Donc il y a des agrégés qui se promènent à Paris, en France, qui peuvent enseigner à un très haut niveau ces langues. Donc moi, je conseille toujours d'apprendre déjà la langue de ses grands-parents. C'est extrêmement important pour entrer dans leur culture, dans leur vision du monde, dans leur imaginaire et même dans l'imaginaire culinaire. Ça, c'est le premier point. Et le livre sert de support, donc intermédiaire. En attendant de maîtriser les langues, eh bien, moi, je propose de diversifier, de vulgariser des informations très simples sur des choix individuels, personnels, qu'on peut faire au quotidien quand on va au supermarché, quand on va au marché le dimanche matin et quand on se rencontre avec ses amis ou sa famille.
0: On a parlé des influenceurs aussi qui se font en actualité justement cette thématique. Le livre, du coup, pour toi, il y a une vraie différence avec Internet et ses youtubeurs.
1: Absolument. Le livre, c'est déjà le fait de s'asseoir et de réfléchir longuement. Ensuite, j'écris des essais. Donc, je ne fais pas encore, en tout cas, de la fiction. Donc, forcément, c'est sourcé. Tous mes livres ont automatiquement des informations. Ça permet aux gens d'aller vérifier, de ne pas simplement absorber ce que je peux délivrer. Ce qui n'est pas le cas, par exemple, des personnages dits influenceurs sur les réseaux sociaux. Il y en a très peu, en tout cas, capables de sourcer. Et surtout, je suis ce que je prône. Moi, ça fait plus de 25 ans que j'ai changé mon alimentation, changé mon mode de vie. Donc, ce n'est pas seulement ce que j'avais appris lorsque je faisais mes cours de maquillage et mes cours d'esthéticienne sur comment mieux vieillir. Je le mets en application tous les jours. C'est pour ça qu'aujourd'hui, je ne mets pas de noir dans mes cheveux, pas encore. Je n'utilise pas encore d'antirides. Voilà.
0: Et du coup, je confirme, il n'y a pas l'utilisation de l'antiride et je ne vois pas une ride apparente sur votre visage. Donc, faire attention à soi, bien se connaître à travers les produits qui nous viennent de chez nous, c'est essentiel.
1: Absolument. Cosmétiques, alimentaires, le sommeil et la gestion des émotions, qui est la partie aussi que je développe davantage lors de mes formations.
0: Bon, c'est parfait. Moi, aujourd'hui, je n'ai qu'une envie, c'est d'en savoir plus et d'aller fouiner et d'aller chercher. Alors du coup, est-ce que vous êtes sur les réseaux et à quelle adresse on peut vous trouver ?
1: Alors, je suis sur tous les réseaux sociaux, principalement sur Instagram et sur LinkedIn, Christelle Kedi. Donc voilà, on me retrouve assez facilement.
0: Kedi, on l'écrit comment ?
1: K-E-D-I. Voilà, qui signifie dans ma langue sans nom. Et en fait, on peut me retrouver sur mon site www.christellekedi.com. Dans YouTube, j'ai une chaîne, mais c'est pas moi qui apparaît. Hein. J'utilise l'intelligence artificielle avec une voix artificielle, mais c'est moi qui écris. Et voilà, on me retrouve également sur Substack, où j'ai une lettre d'information. Les gens peuvent prendre un abonnement à 6€ par mois et ils reçoivent donc des informations personnalisées sur le développement personnel, sur également tout ce qui a trait à la famille et à la naturopathie, nutrithérapie et bien-être africain sacré.
0: Bon, bah, amis auditeurs et auditrices et puis les chroniqueurs du plateau, on a toutes les informations pour être au top pour la rentrée. On a juste les vacances pour se reprendre, se ressaisir. Christelle, merci beaucoup d'être venue jusqu'à nous. On aura l'occasion certainement de se retrouver encore et encore, parce qu'il y aura encore des choses à dire. Je sais que tu as fait un choix musical. Quel est ce choix musical et pourquoi ?
1: Alors j'ai choisi Mouvement Uniforme d'une chanteuse camerounaise qui s'appelle Sissi Dipoko, que j'ai eu l'occasion de rencontrer personnellement à plusieurs reprises, et avec mon saxophoniste préféré qui est Manu Dibango, donc qui chante en Douala. Donc tous les deux sont Douala, c'est la langue et la culture qui ont donné notre plat national, le ndolé.
0: Eh ben super, merci, à très bientôt et on écoute ton choix musical. Merci Christelle.
1: Merci à l'équipe.

0: Alain, nous avons été coupés brutalement. Mon ami régisseur, j'étais en train de danser, nous dansions. Quelle folie dans le studio de Radio Campus Paris 93.9 pour l'émission 101e, les yeux fermés. Et donc là, je le vois, il se prépare, il prend son téléphone, parce qu'on a à l'ère du téléphone. Moi, j'ai des feuilles à l'ancienne, lui, il a son téléphone.
1: Ah oui, hein.
0: Donc, vous l'entendez, Solo Perse. Alors, Solo, du coup, je vois là, tout est préparé. Tu vas nous parler de quoi, là, sur ta chronique?
1: Aujourd'hui, je vais parler de la politique de l'autruche.
0: La politique de l'autruche.
1: Tout à fait. Lorsqu'une autruche sent un danger, elle enfouit sa tête dans le sable. L'idée est que si elle refuse de voir le danger, celui-ci finira par disparaître. Pas très malin l'autruche, hein ? On est pareil. Les êtres humains sont programmés pour fuir l'inconfort. On ne vérifie pas nos comptes bancaires quand on a trop dépensé. On évite les conversations difficiles. On retarde la prise de rendez-vous chez le médecin jusqu'à être à l'article de la mort. Une étude menée auprès de 7000 femmes âgées de 50 à 64 ans a montré que celles qui avaient entendu dire qu'on avait diagnostiqué un cancer du sein à l'une de leurs collègues, avaient 10% en moins de chances d'aller elles-mêmes se faire dépister. Comme le souligne un mec avec plein de diplômes dont j'ai oublié le nom, le déni est soit une réaction saine qui permet de faire face à l'anxiété au lieu de se laisser paralyser, soit une réaction vaine qui crée un aveuglement et altère la réalité. Dans la vie, la douleur est inévitable. Mais la douleur que nous créons en essayant de l'éviter est évitable. Oui, je suis slammer dans mes heures perdues. Les individus pensent être motivés par la recherche du plaisir. Mais en vrai, ce qu'ils veulent, c'est éviter l'inconfort. Et les distractions sont un superfuge malsain pour fuir la réalité. Alors, pense à toutes ces décisions instinctivement évidentes que tu ne prends pas. Parce qu'elles sont inconfortables. Celles que tu évites d'affronter par peur, par incertitude ou encore par anxiété. Jusqu'ici, tout va bien. Mais surveille bien tes arrières. Car comme dit un proverbe africain, on ne connaît l'utilité des fesses que quand vient l'heure de s'asseoir.
0: Très philosophique,
1: toujours,
0: plein de réflexions.
1: Toujours, c'est important.
0: Merci pour notre esprit qui est amené à travailler.
1: Ouais.
0: Et donc du coup, j'ai l'impression que c'est de moi que tu parlais.
1: Mais non, non, c'est pas vrai.
0: Non,
1: c'est
0: c'était pas
1: vrai.
0: Moi. Ou alors JDW peut-être.
1: Ouais, c'est plus lui, ouais.
0: D'accord. Dorure, on n'a rien à voir avec tout ça.
1: Non, non, Dorure, c'est un mec bien.
0: Merci pour ta chronique. toujours pleine d'humour et d'intelligence. Donc c'était billet d'humeur avec Solo Perse.
1: Solo Perse.
0: Un petit bout de jingle. Et puis, il y a une suite.
1: Yes.
0: Avec un artiste qui me regarde.

0: Ah, ça. Ça tourne, il y a des feuilles qui tournent. Alors, notre artiste JW avec beaucoup de précipitation et en direct. Qu'est-ce qui se passe? Il se passe quoi?
1: Non, elle donne des feuilles.
0: Alors, donc, les feuilles avec le texte. Du coup, c'est la voix de JW que vous entendez. Et donc, il se prépare. Est-ce que tu es prêt? Est-ce que tu es chaud?
2: On est parti.
0: On est parti. Bon. Du coup, tu vas nous parler de quoi? Tu sais quoi? Je te propose même pas d'expliquer. On t'écoute. Quand tu es prêt, tu commences.
2: Ce micro. Pascal, ce micro. Le micro, même pas. Merci.
0: C'est du direct, hein. Vous êtes bien sur 93.9 avec JDB Lio.
2: C'est la 101e. Le Sénégal est à l'honneur. Un Angadef pour commencer mon 3 minutes de bonheur. À l'africaine, on avance avec fierté, même lorsque le chemin est difficile. Nos racines nous rappellent d'où nous venons et nos rêves nous montrent où nous voulons aller. Même suspendu sur le fil, à l'africaine, berceau de l'humanité. 50 pays reconnus, mais pas égalité. À l'africaine, avec des sacrés monuments en puissance. À l'africaine, avec un air de Cora, là où le griot manie la joute verbale avec aisance. À l'africaine, on partage le pain, les rires, les larmes et l'espoir, la famille, les amis. Et la solidarité, c'est une richesse que rien ne peut remplacer, même dans le noir. À l'africaine, les tambours racontent l'histoire, les chants transmettent la mémoire. Et chaque danse célèbre la vie, comme si c'était une précieuse victoire. Être africain, c'est porter en soi une culture vivante, une force intérieure et la volonté de construire un avenir meilleur, sans oublier ses origines. Mon cœur saigne d'adrénaline et dans mon laboratoire, je tape ma plume. Une fierté de revendiquer, fidèle à mes racines. À l'africaine, on tombe, on se relève, on continue. Parce que notre plus grande richesse, c'est notre courage. À l'africaine, tels nos invités venus nous offrir une belle leçon de partage. À l'africaine, les saveurs, à l'africaine, les amitiés sont du solide, l'odeur des saveurs nous enivre quand la faim nous prend le bide. À l'africaine, quand la lutte et les difficultés te poussent à te sublimer, à aller de l'avant. À l'africaine, quand on te déclare ta star, mais ton humilité a pris les devants. À l'africaine, comme Christelle, reine de beauté et de bien-être. La révolution comme Ibrahima, pour ce manifeste de maître. À l'africaine, comme cette filiale, l'effet transmission. À l'africaine, le lion a été remplacé par le tigre et chaque jour est une mission. À l'africaine, ces deux représentent la patrie et c'est une fierté de les avoir ce soir. À l'africaine, je passe au vert, celui de l'espoir. À l'africaine, chaleur estivale et encore plus humaine. On est loin de la haine de l'Afrique. Afrique, on t'aime.
3: Oh, merci.
0: Voilà.
3: Bravo.
0: Donc,
3: joli texte.
0: Pour dire, hein.
3: Ouais, hein.
0: Hein, pour dire, joli texte. Merci, JDB Lio, à l'africaine. Hein, avec une spéciale dédicace à nos invités, Christelle et Ibrahima. Un petit bout de Gédéric. Et donc, du coup, bah, justement, on va voir avec monsieur Ibrahima Sek, qui me fait des grands sourires et qui est déjà prêt.
3: Let's go.

0: à l'africaine. Merci pour ce texte.
1: Merci.
0: Ibrahim Seck, auteur d'un ouvrage. Ibrahim, comment vas-tu ?
2: Merci de m'accueillir, je vais très bien.
0: Oui.
2: Bonne journée qui a commencé et qui continue. On est dans un bon cadre, une bonne ambiance, donc tout va bien.
0: Et puis tu as été cité là dans le texte.
2: Oui, très, merci beaucoup pour cette dédicace. La révolution m'associe à la révolution, c'est un peu le titre de mon livre, donc oui.
0: Alors justement, mais tu es venu pour ça, tu es venu pour nous parler de ton livre.
2: Oui, tout à fait.
0: Donc, moi je suis curieux, mm-hmm. et je crois qu'on l'est tous. Mm-hmm. Et donc l'idée, c'est d'en savoir un peu plus.
2: D'accord.
0: Alors qu'est-ce qu'on va apprendre dans ton livre, Ibrahim Seck ?
2: Ce qu'on va apprendre, c'est tout simplement, si je devais poser la question à chacun d'entre vous, c'est quel est l'élément, est-ce que vous avez l'impression d'avoir raté vos vies, ou d'avoir réussi ou pas ? C'est, en fait, j'ai introduit une nouvelle...
0: On doit répondre là tout de suite ?
2: Je vous laisse, je vous pose la question, après vous pouvez réfléchir. Vous pouvez répondre, même d'ailleurs, je peux faire un petit
0: Est-ce
2: sondage.
0: Qu'on a raté nos vies, les
2: Est-ce
0: gars
2: Est-ce que vous pensez avoir plus raté ou plus.
0: C'est la fin, là. Ça...
2: Est-ce que c'est plus raté ou plus échoué
0: Est-ce qu'on a encore un petit peu de temps si jamais on a raté
2: 4 heures, mais.
0: Ouais, chez vous.
3: Non, mais.
4: Ah, bon, très bonne question.
3: Ça va. Il vaut mieux.
0: Ça va.
3: Il vaut mieux. Prendre son temps que Exactement. D'être trop dans la précipitation.
0: L'essentiel, c'est pas la vitesse, c'est le chemin parcouru.
2: En fait, si je devais résumer, c'est la raison de ce livre, c'est à un millième de seconde, Marlène Hottet, elle a perdu une course, elle est arrivée deuxième en sprint, à 100 mètres en 1996. Et c'est une personne qui m'a beaucoup inspiré parce qu'elle a une carrière quand même sportive exceptionnelle. Toujours éternelle seconde ou troisième aux Jeux Olympiques. Et on considérait qu'elle était un peu une loseuse, en fait. Et je considère que non. C'est quelqu'un qui a une carrière exceptionnelle, qui m'a beaucoup inspiré. Et ça fait au moins une dizaine d'années que c'était là, en fait, en suspens. Je me disais, mais comment on peut dire qu'elle a échoué alors qu'en fait, elle est toujours deuxième ou troisième aux Jeux Olympiques. C'est exceptionnel, quoi, en fait. Même le fait d'arriver, même si tu arrives dixième sur un 100 mètres, tu es quand même parmi le top mondial.
1: Ouais.
2: Donc, je ne considère pas que c'est un échec. Et c'est à partir de là que j'ai décidé d'écrire ce livre à un moment donné. À un moment donné, j'y suis allé, j'y suis arrivé, tout était là, la structure était là, j'ai dit allez, on fait le livre.
0: Alors, tu l'as dit tout à l'heure, au bout de 10 ans de réflexion
2: 10 ans de maturation, j'allais dire. C'est-à-dire que ça fait 10 ans que je suis salarié, mais que j'étais en train d'être entrepreneur.
0: Salarié en tant que quoi ?
2: Alors, oui, je ne suis pas auteur de base, je suis comptable financier. Les 20 dernières années, je suis un spécialiste de la relance client, de gestion du risque client. Donc ma spécialité, c'est vraiment de récupérer des millions d'euros même. Et dernièrement, c'est même des millions d'euros. Et donc je veux dire que tout ce qui est aspect de la psychologie financière, de la psychologie des clients sur la relance client, sur le fait de payer ou pas, à quel moment ils payent ou pas, toutes ces techniques-là, je les maîtrise. Mais je suis un peu de réorienter ma carrière.
0: Donc, à un moment donné, le choix de réorienter la carrière, de se dire, c'est super hein, ce que je fais, finance, compta, les clients, nana.
2: Oui.
0: Mais au fond de toi, il y avait quoi ? Il y avait une vibration, une envie d'écrire ?
2: Au début, c'était de me dire, voilà, je vais faire mon métier, mais en indépendant. Mais l'année dernière, j'ai fait ce que j'appelle mon ikigai, ma mission de vie. J'ai vraiment déterminé et j'ai compris que j'étais capable d'accompagner les personnes sur la gestion des émotions. Pour ça, quand Christelle a parlé tout à l'heure de ça, de la gestion d'émotions, bon, j'ai fait du coaching là-dessus, mais j'ai compris surtout que quand on arrive à maîtriser ses émotions, et surtout dans le milieu professionnel, on a un vrai avantage.
0: Alors, on a un vrai avantage, mais a priori, il y a quand même un inconvénient. C'est-à-dire que l'échec, c'est quelque chose qu'on ne vit pas bien.
2: Oui.
0: Toi, du coup, si je t'écoute, l'échec, c'est un passage un peu... obligé, c'est pas forcément l'échec, c'est pas la défaite.
2: Et ben, le livre, en fait, c'est de résumer là, c'est de se dire que l'échec, c'est ce qu'on appelle l'échec, le presque échec. J'ai introduit la notion du presque échec, c'est-à-dire que le fait d'échouer dans son parcours, ça fait partie du processus. Je dirais même que c'est la règle. En fait, on nous a présenté l'échec comme une étape où, parce qu'on a réussi, on a raté une relation amoureuse, on a raté un projet professionnel, donc on est des losers. Exemple concret là, on est en pleine Coupe du Monde, la France a fait un très beau parcours, demi-finale, et maintenant on commence à dire de parler de la faillite de la France. Alors qu'en fait non, ils ont juste un match où ils n'ont pas été à la hauteur, mais jusqu'à maintenant, 4, 5, 6 matchs, ils étaient au top. Donc c'est pas un échec, c'est un presque échec.
0: J'adore parce que tu dois être dans ma tête, ça faisait partie des notes. Ah. Je voulais qu'on parle justement de l'équipe de France,
2: oui,
0: et de cette idée d'échec. Mais non, ce n'est pas un échec.
2: C'est ça,
0: t'appuies bien là-dessus.
2: C'est parce que en plus, là, typiquement, on a l'exemple concret de cette notion où à un moment donné, si je devais décrire par exemple le match France-Espagne, c'est qu'au moment de l'effondrement, c'est un des principes, un seul changement au moment de l'effondrement change tout. C'est-à-dire qu'il suffisait d'un petit changement ou d'un changement d'état d'esprit pour passer de... Bah, par exemple, l'Argentine, on l'a vu, qui était menée 1-0, et un petit changement, et hop, il gagne derrière.
0: Ça veut dire que nous, les Français, au final, on n'a pas cette chape de plomb là sur la tête à se dire « on n'a pas réussi, alors du coup on est des losers ». Est-ce que c'est pas français, ça?
2: Alors, en Europe, c'est peut-être plus français, oui, mais ça a changé déjà, parce qu'avant, c'était très français. Je veux dire, il y a 10-20 ans, jusqu'à 1998, la France 98, comme dans le football, mais même dans le tennis ou dans différents sports, ou même dans l'économie, on a tendance à se bâcher, à se dire « ah, mais on peut pas ». Ou on va dire «

0: fait qu'on a une approche un peu plus pessimiste des situations ou autres. Alors que dans l'esprit anglophone, on a ce truc qu'on a raté, mais vas-y, on recommence.
1: Et ça me rappelle, effectivement, ça me rappelle une expérience. Mm-hmm. Cette expérience qui dit que tu vas voir ton banquier, toi, français, hein, tu vas voir ton banquier en lui expliquant que voilà, tu avais mené un projet d'entreprise et malheureusement, ça ne marche pas. Et du coup, tu as une autre idée. Mm-hmm. Il n'est pas sûr que le banquier il t'accompagne sur ce premier échec. Mm-hmm. Alors que l'Américain, lui, part du principe que « Hey, mais mec, c'est super, mm-hmm. tu as eu une première expérience, tu vas pouvoir tirer les conclusions de pourquoi ça n'a pas marché. Exact. Et donc, du coup, nous, on te fait confiance parce que pour nous, tu es un leader et que tu, du coup, eh ben, on va te donner ta deuxième chance. » Donc voilà, cet état d'esprit est peut-être différent. Mmh. Et ton livre, du coup, rappelle...
0: En fait, il va au-delà de tout même ces genres d'approches. C'est-à-dire que dans le fait de d'écrire 12 catégories de presque échecs, c'est d'identifier 12 catégories où toute cette notion d'échec, en fait, je décortique. Je ne veux pas que ce soit un truc théorique, je voulais que ce soit vraiment quelque chose où, quel que soit son âge, on le lise et on se dit, j'ai du gaz, excusez-moi, je dis, putain, merde, pourquoi je n'avais pas eu ça avant? Parce qu'à un moment donné, quand on dit que, par exemple, je vais prendre celle qui a créé Harry Potter, son nom m'échappe, excusez-moi.
2: J.K. Rowling.
0: Merci.
1: Merci, Dorure.
0: Succès mondial quand même, international. Parce que des fois on va dire c'est le racisme, on va dire c'est le sexisme, on va dire ceci, cela. Mais en fin de compte, il y a des règles, une des catégories, c'est un rejet systématique. Il y a toujours un rejet systématique avant le triomphe. C'est-à-dire que la plupart du temps, quand vous êtes accepté directement, c'est que vous êtes trop dans la norme. Alors quand il y a un rejet, maintenant ça dépend, la différence c'est pourquoi vous êtes rejeté. Si le retour c'est techniquement c'est pas bon, c'est pas assez approfondi et que c'est général, là, on sait que c'est nous qui devons nous remettre en cause. Maintenant, si c'est, ouais, c'est pas mal écrit, mais c'est pas dans les clous, dans un livre. C'est pas un livre pour enfants. Un livre pour enfants, mais qui est pour adultes, ça, c'est pas ce qui est courant. Donc non, on rejette une fois, deux fois, trois fois, 12 fois. Et c'est le 13e éditeur où, en fait, le patron donne ça à sa fille et elle dit, oh, c'est super, je veux la suite, c'est con. Et là, il dit, bon, ok, j'y vais. Mais il faut que ce 13e donne à sa fille et c'est elle qui fait le feedback qui est réel.
1: Donc ce que tu expliques, c'est que pour réussir, il y a des étapes.
0: Il faut comprendre. Et puis aussi, c'est pour moi-même, parce que j'ai eu des échecs dans mon parcours, enfin, ce que je considérais des échecs, mais je me suis rendu compte que c'était presque échecs, c'était des étapes nécessaires pour passer à l'étape d'après. C'est-à-dire que quand à un moment donné, par exemple, dans une expérience professionnelle, ça ne se passe pas bien, au final, c'est la meilleure chose pour apprendre et pour grandir. Et tous les champions, parce qu'on parlait tout à l'heure de comment on développe cet état d'esprit entre anglophones, francophones, mais quand on prend les sportifs de haut niveau, les champions, j'ai écouté beaucoup de podcasts là-dessus, etc. Et je me suis rendu compte qu'à un moment donné, ils adorent l'échec. L'échec, pour eux, c'est pas un échec, c'est...
1: C'est un vecteur.
0: En fait, quand on regarde les interviews, c'est...
1: Ah, j'ai pas réussi. Eh ben, du coup, vous allez voir.
0: Bah, équipe de France. Ah, qu'est-ce que vous avez raté? Comment vous avez raté? Pourquoi? Etc. Ah, on a mal joué. Oui, mais la stratégie, etc. Et puis, on a l'impression que c'est des machines. Mais en fait, eux, ils ont tout décortiqué. Ils disent, ils peuvent quasiment faire image par image. Ils décortiquent le truc. Ils disent, on n'a pas fait ci, on n'a pas appliqué le plan. On avait appliqué le plan, c'était ça, etc. Mais on n'a pas réussi. Mais eux, en fait, ils se disent pas, ça y est, je suis mort. Ils disent, ok, j'ai compris pourquoi j'ai foiré. Et maintenant, la prochaine, je vais être prêt.
1: Alors, du coup, pour tous les losers et les loseuses là qui nous écoutent, là, nous, on a un conseil à vous donner, et donc, du coup, on va l'écouter, c'est ne pas se décourager et donc lire ton ouvrage. Est-ce que tu peux me redonner le titre de ton ouvrage?
0: Alors, le titre, c'est un petit jeu de mots, c'est la révolution, on pourrait le lire, mais c'est l'évolution aussi. C'est un double lecture parce que selon sa perspective, ce sera soit une évolution par rapport à ce qu'on peut découvrir, ou soit la révolution totale. C'est-à-dire que Christelle l'a mentionné tout à l'heure, elle a parlé du fait de l'accompagnement sur la gestion des émotions, le développement personnel. Tout le monde est un peu dedans en ce moment, c'est un peu une grosse mode. Quand elle a parlé des influenceurs dans tout ce qui est naturopathie, dans le développement personnel, il y en a, ils écoutent 2-3 podcasts, hop, ils deviennent coach.
1: Alors, justement,
0: je ne suis pas un coach.
1: Alors,

0: L'idée d'écrire, on en a parlé tout à l'heure avec Christelle. Pourquoi l'écriture ?
1: Parce que l'écriture, à un moment donné, c'était aussi un moment donné où, justement, dans cette transition, qu'est-ce que je veux apporter aux gens ? C'est-à-dire que ma mission, j'ai défini ma mission d'accompagner le mindset de la croissance effective. Mais notamment dans les arts, l'éducation, la finance et le sport. Pourtant, je suis dans la finance, comptabilité, finance. Donc, passer d'un monde à un autre, c'est pas forcément évident aussi d'être... Je voulais pas que ce soit que de la théorie. On va se dire, mais qu'est-ce que tu as comme support ? C'était un moyen d'avoir un support.
0: Alors, amis auditeurs et auditrices, mm-hmm. le support, vous l'avez. Ouais. On peut le trouver où, ton livre ?
1: Alors, on peut le trouver sur Amazon. J'ai fait tout moi-même. J'ai mis à disposition sur Amazon. J'ai créé un site.
0: Site internet ? Voilà. Tu peux donner l'adresse ?
1: Alors, https://manifeste, enfin avec les deux slash là, manifeste.pifitech.com.
0: Ok.
1: Donc il y a la version digitale où il y a l'e-pub pour les tablettes liseuses et PDF. Et aussi pour les 200 premiers lecteurs, donc il y aura des éléments, un PDF complémentaire sur la résilience, justement dépasser la résilience. Et aussi, qu'est-ce qu'il y a d'autre ? Oui, il y a un certificat des pionniers. C'est-à-dire que ces 200 premiers lecteurs, ils auront après les mises à jour, s'il y a des mises à jour du livre, ils auront aussi certains accès, en fait, par rapport à d'autres, sont un peu les privilégiés.
0: Il a gardé la fibre commerciale.
1: Je l'ai déjà au fur et à mesure.
0: Bah très bien. Est-ce qu'un enfant, un adulte, un papy, peut se retrouver et renaître après la lecture des 10 principes ou 12 principes ?
1: Parce que dans les 10 principes universels, comme je dis, il ne s'agit pas que ce soit que de la théorie, il y a de l'application aussi. Déjà, il y a, dans ce livre-là, si quelqu'un ne veut pas lire les 300 et quelques pages, il y a des flèches en fait, sur les stratégies. Il y a un ensemble de stratégies qui sont données. Le livre est à 39 euros en français, 43 dollars. J'ai fait en français et en anglais. Ah. C'est-à-dire qu'en Steam, moi, j'ai rédigé en français et en anglais le livre.
0: Bon, eh ben c'est parfait. Donc,
1: mais si je veux juste
0: bien sûr,
1: c'est que en fin de compte, dans ces applications, j'ai parlé de sujets, par exemple qui peut être applicable pour des étudiants, pour des entrepreneurs, pour des salariés. C'est-à-dire que un principe, le principe révélé, les stratégies, mais les applications surtout. Parce que dans les applications, si je veux que quelqu'un qui est étudiant, il va lire ça, dit ah tiens, j'ai tel principe sur l'effondrement. Hop, en tant qu'étudiant, je lis ça, j'ai un autre truc. J'ai des stratégies, j'ai des exemples à travers le monde, en Afrique, en Asie, aux États-Unis, en Amérique du Sud. Donc j'ai vraiment voulu viser large parce que je sais que c'est mondial comme thème.
0: Eh bien, il m'a pris tout mon temps, mais du coup, c'était passionnant et on espère du coup te retrouver prochainement pour encore plus approfondir. Encore plus approfondir. Ce travail sur l'échec. Tu avais fait le choix d'un artiste musical. Mm-hmm. On va écouter un court extrait et puis du coup, je reprendrai le micro pour vous remercier tous. Donc, un petit court extrait de ton choix musical qui est James Brown.
1: Mr. James Brown.

0: Et ouais, comme j'ai dit, un court extrait hein, qui donne envie de danser. Et puis, on a tout l'été pour danser. Donc, juste avant, c'était Monsieur Ibrahima Seck. Je te remercie beaucoup d'être venu.
1: Merci de nous recevoir.
0: À Radio Campus Paris. Je remercie aussi mes acolytes hein, d'Horreur Surplombée. Merci
2: oui,
0: beaucoup.
2: Oui, merci beaucoup à vous.
0: Voilà, merci JDW.
3: Merci.
0: Merci Solo Perse.
4: De rien. Tu fais bien de me remercier.
0: Je peux vous souhaiter de bonnes vacances parce que là, pendant un mois, deux mois, on ne va pas se voir. Donc on va se retrouver à la rentrée.
4: C'est vrai.
0: Merci Camille.
2: Merci.
5: Merci à tous.
0: Merci pour le choix des invités. Merci Christelle aussi hein, qui est restée avec nous sur le plateau. Et puis, on se remet encore un petit peu de James Brown. Je fais une spéciale dédicace à tous les amis, tous, les vôtres, les nôtres, tous. Et puis, on vous souhaite de bonnes vacances. Et puis, on se retrouvera à la rentrée. Bon, ce sera aux alentours du 19, je crois, 19 septembre. Donc, on vous redit, spécial big up. Merci beaucoup, James Brown. C'était Les Yeux Fermés, numéro 101. À bientôt, bonnes vacances.
2: À bientôt. Ciao.

et même renoncer à les observer du point de vue de leur efficacité sur le monde. Pour ce numéro sangloté de Métaclassique, nous sommes installés au salon Marguerite Long de la bibliothèque Lagrange-Fleuret en compagnie d'Estelle Ferrarez, du musicologue Bertrand Porot et du chanteur Marc Moyon que nous écoutons pour commencer dans Tutti il di Piango, un sonnet de Pétrarque mis en mélodie par Caccini.

0: Bonjour Marc Moyon.
1: Bonjour.
0: Quand on vous entend à l'instant avec Angélique Moyon au Théorbe faire après avoir dit la grimace, c'est donc le veut dire que vous sanglotez.
1: Ben en tout cas, c'est l'utilisation d'un des outils ornementaux de Caccini, le trillo, qui est un ornement un peu qui nous permet de faire plein de choses et entre autres de sangloter, oui, un peu. Je l'espère en tout cas.
0: Vous avez chanté exactement le même poème, mais avec une ligne vocale dessinée par un certain Jacopo Peri, qui est un exact contemporain de Caccini et de Monteverdi, du reste. Peut-être on va écouter le même passage.

0: Voilà, donc là, il utilise complètement autre chose, une grande montée chromatique, créant plein de dissonances. Donc c'est vraiment intéressant parce que voilà, ils vivent exactement au même endroit, à la même époque, et ils utilisent des outils complètement différents pour exprimer ces larmes et le fait de pleurer. Et c'est pareil pour le début, quand Caccini fait tutto il piango, donc il utilise un ornement que lui appelle exclamazione, qui pourrait être utilisé aussi pour la joie, par exemple. Mais ça dépend comment on le forme. Et puis là où Peri fait tutto il piango, avec un grand intervalle, comme une espèce de dépression, voilà, c'est vraiment une manière un figuralisme très différent en fonction voilà, des envies et des personnes.
1: Ce qui est curieux, c'est que donc il y a un code, mais il n'y a pas vraiment de normes, puisque d'un compositeur à l'autre, et dans un contexte historique tout à fait identique, on peut avoir des façons si différentes de...
0: Oui, ben d'autant plus que là, le contexte est particulier parce qu'au début du XVIIe à Florence, c'est vraiment un vrai laboratoire expérimental avec ses camerate où en fait on réfléchit un peu à une nouvelle forme de musique. C'est vraiment eux qui vont créer l'opéra quelque part, hein, en définissant ce nouveau style du recitar cantando, donc parler et réciter, ce qui permet aussi d'avoir une déclamation qui soit... très proche et enfin plus, comment dire, plus efficace en termes émotionnels, en fait. C'est vraiment l'idée de pouvoir exprimer au plus proche les passions humaines. Et donc, voilà, c'est des expérimentations, tout ça. Donc, évidemment, c'est normal qu'ils aillent dans plusieurs sens différents.
1: Les historiens de la musique nous disent que c'est cette génération qui invente la mélodie accompagnée. C'est aussi un mouvement de sortie de la polyphonie qu'on avait instituée au XIVe siècle.
0: Exactement, c'est-à-dire qu'enfin, le poète... est seul à dire je. Avant, on était cinq à dire je. Oui. Et donc, il y a quand même une forme d'incarnation plus précise et de crédibilité, entre guillemets, de cette personne qui, tout d'un coup, dit je pleure et elle est seule à pleurer au lieu du madrigal où ils sont cinq ou six.
1: Mais précisément, si on est aussi à un moment de réunification de la poésie et de la musique, on ne devrait pas avoir à mettre autant de fioritures sur le texte.
0: Alors oui, après, c'est vraiment des... Vous avez entendu que Peri est beaucoup plus sobre que Caccini, par exemple. Donc après, c'est vraiment
1: beaucoup plus solidaire de Pétrarque.
0: Oui, oui aussi. Mais en fait, c'est aussi, je trouve, une période très, très intéressante parce que le fait de rendre ce répertoire solistique va aussi permettre de développer une personnalité du chanteur qui va devenir le fameux chanteur d'opéra avec son ego démesuré. Mais en fait, je pense que c'est vraiment là que ça se crée, où tout d'un coup, ben, l'interprète a beaucoup plus de liberté et peut vraiment s'exprimer beaucoup plus librement aussi. Dans une polyphonie, vous êtes plus contraint, évidemment.
1: Parce que le mot figuralisme, il est plus ou moins synonyme de madrigalisme, c'est-à-dire que c'est bien dans le genre madrigal que se prépare ce répertoire de figures.
0: Oui, complètement. Il y a une vraie filiation. Hein. C'est vraiment, on va utiliser ce matériel-là, mais en le développant et en le personnalisant énormément. Et c'est ce qui va donner après vraiment ces personnalités de chanteurs. Et je pense que justement, Caccini et Peri étaient deux superstars parce qu'ils étaient vraiment très différents et qu'on allait les écouter pour des raisons différentes aussi.
1: Bonjour Estelle Ferrarez.
2: Bonjour.
1: Vous mobilisez Diderot qui explique que l'homme animé d'une grande passion manifeste celle-ci non pas par des discours, mais avec des cris, des mots inarticulés, des voix rompues, quelques monosyllabes qui s'échappent par intervalles. Je ne sais quel murmure dans la gorge entre les dents, dit Diderot, ça veut dire que l'émotion met en péril l'expression.
2: Absolument. En tout cas, c'est l'émotion, pour autant qu'elle va donner lieu à ce que j'appelle des sanglots, mais de manière générale à toutes les formes de suffocation. Hein. C'est-à-dire que ce qui fait une différence, c'est l'usage du diaphragme, le fait que le diaphragme commence à convulser ou à avoir un spasme. Et là, effectivement, c'est quelque chose qui va se porter à l'attaque de la parole, qui va la rendre difficile, voire qui va la rendre impossible.
1: Vous dites vous-même au moment de sangloter, ouais, ma respiration est entravée, une sensation d'étranglement me saisit au larynx, certains de mes muscles se contractent violemment. On ne devrait donc plus être disponible à l'expression naturelle de ce qu'on est en train de ressentir. Enfin.
2: C'est ça, c'est-à-dire que par ailleurs, il est possible de lutter, c'est parfois ce qu'on fait. Donc de quand même continuer à entretenir le flux de l'expression, mais c'est quelque chose qui déjà est épuisant et la plupart du temps qui nous amène à renoncer à le faire. Quand il y a des sons qui sortent, en fait, ce sont des sons assez grotesques. Vraiment, le logo, c'est-à-dire le fait de mettre en mots de la raison, est complètement abolie, attaquée par le sanglot. Et en même temps que la raison, c'est ce que j'essaye de dire, quoi. Enfin, en même temps que le langage, c'est la raison, donc c'est la pensée qui se retrouve hachée, voire impossibilisée complètement par cette attaque du diaphragme sur un certain nombre de facultés humaines.
1: La suffocation réalise une saturation de mon expérience. Vous parlez d'une saturation par l'impuissance que l'on ressent au moment où on se trouve pris par le sanglot.
2: Oui. En principe, on sanglote dans des situations d'impuissance, c'est-à-dire face à un deuil, à une rupture, à un échec. Et donc, on a fait l'expérience de la limite de ces puissances. Et ce qui se passe, c'est que le corps va redoubler cette impuissance. C'est pour ça que je parle de saturation. C'est enfin rien d'autre que cette impuissance, précisément parce que ce qui peut-être nous permettrait de remettre un peu de sens dans ce qui vient de se produire, soit le langage, soit la pensée, ben ceci est également attaqué. Donc en fait, il y a une sorte d'action du corps pour nous obliger en fait à regarder et à n'être que cette impuissance, d'où cette espèce de saturation, mais qui est aussi une saturation corporelle, hein. C'est-à-dire que notre expérience se limite à ça, nous ne sommes plus que des sanglots, et nous sommes même suffoqués, c'est-à-dire que tous les flux sont interrompus par cette attaque qui vient du diaphragme.
1: Mais cette épreuve de l'impuissance, elle n'est pas tant que ça une découverte, parce que vous précisez bien qu'on a alors une espèce de contact, de prise avec cette impuissance, mais qu'on la connaissait, on savait qu'on était impuissant, sauf que là, on en fait l'épreuve corporelle.
2: C'est-à-dire qu'on on l'apprend autrement. C'est une des thèses que je défends, c'est-à-dire qu'au fond, on apprend à connaître sa impuissance, on en fait une expérience d'une toute autre texture que si on y réfléchit calmement, j'allais dire, bon voilà, je regarde ce que j'ai fait de ma vie ces dernières années, et puis j'en arrive à la conclusion rationnelle que oui, je me suis arrivée au bout de ce que j'aurais pu faire. Bon, là, on le connaît différemment, et il y a une sorte de... C'est pour ça que certains corps sont davantage disposés que d'autres à sangloter, parce qu'il y a des traces en fait qui sont déposées, non pas où on aurait des souvenirs précis, mais en fait j'utilise un vieux concept qui vient de la tragédie, qui est la nagnorisis, dont parle Aristote, donc pour renvoyer à tous ces moments dans les pièces grecques où en fait un personnage en reconnaît un autre qu'il a connu par le passé mais qui est devenu complètement différent. Il y a ce moment en fait de révélation soudaine, ce qui est souvent en fait très charnel, au sens qu'il va supposer un toucher, qu'il va supposer un choc, c'est rarement quelqu'un qui explique à l'autre voilà qui il est. C'est toujours quelque chose qui permet une reconnaissance. Et en fait, je crois qu'il y a dans le sanglot quelque chose de cet ordre, au sens où je sais à nouveau cette impuissance et j'ai déjà fait cette expérience. Donc mon champ de connaissance, si on peut appeler ça comme ça, cette connaissance qui reste toute corporelle, se réouvre, cet état se réouvre et puis va se refermer dès lors que les sanglots s'arrêtent et que je retourne à un mode de pensée beaucoup plus articulé.
1: Mais alors l'anagnorisis, ce concept aristotélicien, semble en attaquer un autre qui est celui de catharsis, parce que du coup il n'y a plus la circulation tranquille d'une émotion qu'on vit pour l'apaiser, quoi.
2: Oui, c'est une lecture que je me refuse à avoir en fait sur à propos des sanglots, c'est-à-dire qu'il y a souvent cette espèce d'argument d'une sorte de soulagement qui serait réalisé par ce phénomène particulièrement violent. Bon, d'une part, c'est quelque chose qui n'a pas été objectivé par les neurosciences, tout simplement. Quand on regarde ce qui se passe après une crise de sanglots, rien ne se passe dans les différents hémisphères qui permettraient de dire, voilà, là maintenant, il y a sécrétion de quelque chose qui va m'apaiser. Donc, bon, déjà, ça n'a pas été objectivé. Et puis, de manière générale, j'essaye de m'inscrire en faux contre toute explication, on va dire, fonctionnaliste des sanglots, au sens où les sanglots auraient une fonction qui serait, par exemple, déterminé par l'espèce humaine, mais on peut aussi voir quelque chose de plus élaboré, et que finalement ce serait la manière dont les sanglots, dont l'espèce humaine avec laquelle elle aurait réussi à affronter un certain nombre de difficultés, à s'adapter de manière très physiologique à des épreuves extrêmes.
1: On va y revenir, comme ça met en cause même la pensée darwinienne des larmes. Vous écrivez le motif du sanglot comme pauvre ruse du sujet qui se préserverait du pire et optimiserait le peu qu'il lui serait possible de faire dans une situation contrainte semble peu tenable. Bertrand Porot, bonjour.
3: Bonjour.
1: Vous êtes musicologue, vous vous occupez beaucoup du répertoire que l'on dit baroque, effectivement, dans l'opéra baroque que Marc Moyon chante quotidiennement, il y a beaucoup de pleurs qui se trouvent justement en représentation, qui visent pour le coup la catharsis.
3: Oui, oui, bien sûr, parce que dès le début de l'opéra, comme Marc l'a mentionné, existe une séquence qui est extrêmement courante, c'est le lamento. Mais ce lamento, il a aussi une filiation parce que il vient de la pastorale dramatique, hein, ou des romans, c'est-à-dire des pièces de théâtre ou des romans qui mettent en scène des mondes de bergers, mais des bergers idéaux. C'est le mythe d'un âge d'or où on vivait au contact de la nature, et ces bergers donc sont préoccupés par leurs relations amoureuses. Et dans les relations amoureuses, il y a toujours, comment on pourrait dire, des petits incidents et donc qui provoquent des pleurs, des lamentations. Alors, les premiers opéras, bien sûr, l'Orfeo de Monteverdi même, présentent des scènes pastorales. Donc, ils reprennent de la pastorale dramatique, ils incluent des scènes de lamento. Et ce lamento va passer aussi en France, mais sous le nom de plainte, et on l'a francisé, on l'a adapté au style français, mais la filiation est vraiment, vraiment italienne. Et dans l'opéra et l'Ulysse, puisque c'est l'Ulysse qui n'a pas inventé l'opéra, mais qui a créé ce qu'on appelle la tragédie en musique, il reprend ces séquences de plaintes extrêmement dramatiques, mais dans un autre contexte, un contexte plus héroïque, parce que le genre était à la gloire du règne de Louis XIV. Enfin, disons qu'il devait refléter les vertus héroïques et les vertus du roi à travers des héros idéaux. Mais il y a cette séquence empruntée à la pastorale. Et ce qui est emprunté à la pastorale aussi, c'est qu'il y a beaucoup de divertissements qui sont dans cet esprit-là. Et ça existait déjà dans la comédie-ballet, parce qu'il y a une pastorale dans Les Amants magnifiques où il y a un lamento. Alors, ce qui est très intéressant, c'est que Lully y élabore ses outils de rhétorique musicale à propos des pleurs, des sanglots.
1: Et essayons de mettre l'oreille dessus avec un extrait d'un de ses opéras qui s'appelle Assis et Galatée, qui d'ailleurs qu'il compose indépendamment de Louis XIV.
3: Ah oui, alors ça c'est très particulier, cet opéra, parce que Lully a subi la défaveur du roi à cause de sa conduite. Il était homosexuel, mais affirmé, hein, donc c'était
1: et
3: affiché.
1: C'est une de ses liaisons qui lui a valu
3: le roi l'a écarté de la cour, il l'a chassé de la salle du palais royal. Il n'avait plus de salle, il avait toujours le privilège, et il s'est rapproché d'un foyer, c'est celui du duc de Vendôme, qui était lui-même homosexuel et libertin, qui a donc pu le protéger, favoriser d'autres créations. Et Assis et Galatée, c'est le dernier opéra de Lully.
1: Donc c'est le duc de Vendôme qui lui en passe la commande.
3: Oui, pour une fête.
1: Et donc on entend à l'acte 3, scène 7, Galatée, effectivement, dire sa peine avec tout ce qu'il faut de rhétorique pleureuse.
3: Oui, parce que elle se plaint de la froideur d'Assis, enfin de son amant, qui malheureusement ensuite va être écrasé par un rocher, par le géant Polyphème.

0: Amboisine Bray dans le rôle de Galatée, dans la version dirigée par Christophe Rousset des talents lyriques de Assis et Galatée de Lully. Bertrand Borot, qu'est-ce que c'est que la catabase ?
1: Ah oui, c'est une figure de rhétorique. Alors, qu'on peut dire, c'est que la musique est envisagée à l'époque selon les modèles de l'art du discours. C'est l'abbé Batteux qui le dit. Et donc, dans l'art du discours, il existe des figures qui sont capables d'exprimer des passions, des sentiments. Mmh. Et donc, dans la catabase, c'est une descente mélodique qui, en général, dans la musique baroque, est expressive de moments dépressifs, tristes. Souvent, c'est le symbole de la mort, de la chute aux enfers.
0: Ah oui, ça, c'est un groupe figural, c'est-à-dire le lamento avec la basse.
1: Mais là, il y a quelque chose de particulier. C'est, ici, vous aviez une petite, on a entendu vers la fin une petite descente mélodique et qui est aussi employée pour évoquer les rivières, les fleuves, comme dans Le Sommeil de Renaud. Vous avez des descentes avec des crochets par deux. Et donc, il y a une analogie entre les rivières qui coulent et les pleurs qui coulent sur le visage.
0: Ah oui, alors c'est ça le problème. Marc Moyon, c'est qu'un figuralisme en remplace un autre, en fait. Oui, c'est-à-dire que la même figuration musicale de l'eau qui coule et des pleurs.
2: Oui, et après c'est notre travail de le faire, de le rendre crédible, je pense vraiment. Oui. Mais je dois dire que je suis vraiment hyper content d'être là, parce que vraiment c'est très enrichissant ce qu'on écoute là. Merci beaucoup à vous, parce que c'est vrai que dans notre travail justement d'essayer d'exprimer des choses qui sont difficilement exprimables, comme le sanglot justement, et dans le fait de styliser aussi ces expressions. Donc nous, on a tout un attirail, en particulier dans la musique baroque, avec les agréments qui sont justement une autre couche de rhétorique.
1: Ah,
2: en
1: oui,
2: fait.
1: Oui, oui.
2: Et donc, dans tous ces agréments, ce qu'on appelle les agréments, donc les ornements en musique française, on n'a pas le sanglot. On l'a qu'une fois chez Monteclerc, dans un traité en 1728. Avant, on parle d'accent plaintif, de plainte, de port de voix qui permettent de faire des gémissements, etc. Et on a ce sanglot. Et justement, j'avais envie de vous lire la définition de Monteclerc du sanglot.
0: Avec plaisir. Est-ce que musicalement, vous pouvez spoiler et nous dire si ça ressemble au tri de Caccini de tout à l'heure ?
2: Pas du tout.
0: Ah, justement.
2: Pas du tout. Ça ressemble à ce que décrit Estelle. C'est ça qui est très intéressant. Il semblerait, par le terme de sanglot, que cet agrément ne devrait servir que dans les gémissements. Cependant, on s'en sert pour exprimer plusieurs passions opposées les unes aux autres. Le sanglot est un enthousiasme qui prend son origine dans le fond de la poitrine et qui se forme par une aspiration violente qui ne fait entendre au dehors qu'un souffle sourd et suffoqué. Le sanglot prévient la vive voix avec laquelle il se lie étroitement, et lorsque la voix s'est étendue, suivant la valeur de la note, ou suivant la force de la passion, elle finit presque toujours par un accent ou par une chute, qui sont deux autres agréments. Le sanglot s'emploie dans la plus vive douleur, dans la plus grande tristesse, dans les plaintes, dans les chants tendres, dans la colère, dans le contentement et même dans la joie. C'est intéressant. Il se pratique presque toujours sur la première syllabe du mot « hélas » et sur les exclamations « ah » et « oh ». Et c'est intéressant parce que justement, ces exclamations « hélas »,« ah »,« oh », c'est vraiment des choses qui interviennent dans le discours quand on n'a plus de mots pour exprimer ce qu'on veut dire. Et donc, on se met à faire « ah », et justement, c'est le moment. Enfin, c'est pour ça que je trouvais ça vraiment, que ça vibrait très fort avec ce que disait Estelle plus tôt, parce que c'est vraiment la capacité de pouvoir dire son émotion. Et donc, on utilise ces interjections. Et il préconise de faire cette inspiration, de la rendre sonore. Et c'est vrai que c'est quelque chose qui est assez peu usité chez les chanteurs, parce qu'on a toujours, on nous a appris à respirer bien tranquillement avant de commencer à chanter. Mais je trouve justement cet ornement-là très intéressant, parce que finalement, en effet, c'est un moment d'impossibilité expressive, mais quelque part, on lui rend une forme de, je trouve quand même, d'expression avec cette chose qui est totalement antivocale, en fait, quelque part.
0: Mais c'est une forme d'expression qui prend soin de ne pas être trop verbale, précisément.
2: Exactement, parce que c'est vraiment du non-musical et du non-verbal, et c'est ça qui est très intéressant.
0: Pour mimer la suspension de l'activité conceptuelle, en fait, ça ressemble à ça.
2: Parce que c'est vrai qu'on a les accents dont il parle, qui sont vraiment où en fait on quitte la voix un peu, on sort de sa ligne vocale, ou la chute, ou aussi on se permet de se répandre un peu. Et c'est vrai que ça, ce sont des agréments vocaux, enfin qui font, qui sortent un peu de la ligne vocale, mais qui sont quand même sonores. Alors que le sanglot est vraiment quelque chose qui est que de la respiration, en fait. C'est pour ça que ce mot de diaphragme tout à l'heure parlait à mon cœur, parce que c'est vrai que c'est vraiment ça, pour le coup. C'est vraiment respiratoire, quoi.
0: 1728, ça veut dire qu'on est quand même presque 50 ans après Assis et Galatée, où vous, Bertrand Pau, vous avez été relevé les A et les E, justement,
1: oui, mais c'est exactement dans le même état d'esprit. C'est l'écriture musicale qui nous le donne. Et moi, j'emploie le terme d'exclamation, mais en fait, c'est un terme... En France, il n'y a pas eu de théorisation de la rhétorique musicale. C'est plutôt les Allemands. Mais si on compare les partitions, en fait, on peut employer la terminologie allemande. Et c'est Pierre-Alain Clerc qui a fait un peu un compendium sur cette terminologie. Et donc, le sanglot de Montéclair peut s'appeler aussi exclamation. Et en fait, c'est, chez Lully, c'est une rupture de la mélodie avec des grands intervalles, une octave, par exemple, un petit... Et c'est sur des termes de non-sens, c'est-à-dire « ah, oh, hélas ». Et moi, ce que j'avais évoqué dans ma recherche, c'est que c'était tout d'un coup, dans ces moments-là, c'est l'éruption du physique, du corps. Parce qu'il n'y a plus du tout de... Il y a une rupture vocale importante, mais il n'y a plus de sens non plus.
0: Vous aviez cité tout à l'heure l'abbé Batteux, Charles Batteux, qui, en 1746, publie « Les beaux-arts réduits à un même principe ». Et il se trouve que cet abbé Batteux, il nous prévient que l'opéra... en tant qu'il est inspiré du genre pastoral, est un genre dans lequel les passions doivent être présentes, mais de façon relativement édulcorée. Il écrit qu'on nous peigne leur tristesse, leurs soucis, leur jalousie, leur dépit de ces bergers et bergères.
1: Ah, oui.
0: Ces passions sont des jeux innocents au prix de celles qui nous déchirent. Ce qui alimente la thèse d'Estelle Ferrarès, c'est que quand on les esthétise, les passions sont plus si déchirantes que ça.
1: Ah oui, oui. Non, ce qu'il veut dire, c'est que l'univers du berger est un univers très doux, et même si s'il est parsemé de plaintes, c'est un univers idéalisé. Mais par exemple, on va pas trouver chez les bergers les ambitions politiques ou les jalousies politiques, ou alors des grands débats comme dans le Cid, qui donc hésite à tuer le père de sa fiancée. C'est je pense que c'est ça qu'il veut dire. Il y a quelque chose de à la fois serein et mythique et poétique. C'est intéressant le titre de Batteux, parce que réduit au même principe, ça veut dire c'est l'imitation de la nature.
0: Oui, ça veut dire aussi une rationalisation.
1: C'est le concept d'Aristote, la mimésis.
0: Ouais.
1: Et la mimésis, c'est pas du tout ce qu'on croit, imiter le chant des oiseaux et tout. Si, ça comprend ça aussi, mais c'est imiter les passions humaines et leurs manifestations aussi physiologiques. Donc, essayer d'imiter les sanglots, les larmes, etc.
0: Marc Mouillon.
2: Non, je trouve ça très intéressant. Et justement, c'est vrai que tous ces bergers, bergères, vraiment, la référence à l'Astrée, l'âge d'or, etc. C'est vrai que ça permet cette distance qui est créée et ce fait de styliser ces émotions.
0: Oui.
2: Permettent aussi de pouvoir les dire, tout simplement, en fait. Pouvoir permettre de faire passer des choses aussi qui seraient peut-être que la bienséance ne pourrait pas admettre,
0: oui.
2: Mais qu'en fait, ça permet, en fait, finalement, de dire vraiment ce qu'on a à dire.
0: Oui, mais quand vous lisez Montéclair et que vous avez une espèce de codage rhétorique de comment chanter ses passions, est-ce qu'à l'arrivée, vous n'avez pas l'impression de les polisser un peu ?
2: Mais alors, moi, je vois ça comme une espèce d'essai d'intellectualiser quelque chose, déjà une pratique qui se faisait. Donc voilà, il y a ce filtre-là. Et après, pour nous, c'est quand même intéressant parce que ça veut dire qu'on peut un peu pousser les murs d'un point de vue par rapport à une manière de chanter extrêmement stylisée qui nous a hérité du bel canto, etc., de quelque chose qui est, pour le coup, encore plus lissé. Là, ça nous permet quand même d'avoir d'autres outils, d'autres couleurs qui soient moins académiques en termes de vocalité. Et donc, ça, c'est très intéressant. Mais après, tout ça nous permet d'essayer de viser juste pour justement tenter d'émouvoir, en fait.

0: il se passe quelque chose. Estelle Ferrares, c'était The Fairy Queen de Britten, mais dans une version qui est chorégraphiée par Pina Bausch dans le spectacle Café Muller. Pourquoi ces sons de chaise disent presque plus du sanglot que la chanteuse?
1: Parce que pour penser l'impuissance, j'essaye d'utiliser un concept qui vient de la phénoménologie française, c'est-à-dire de Merleau-Ponty, Sartre, Simone de Beauvoir. En fait, il parle de puissance comme d'une prise sur le monde. Et ce que j'essaye de montrer, c'est-à-dire qu'appréhender la question de la puissance de manière corporelle, comme lorsqu'on emploie le mot « prise », ça permet de réfléchir sur justement ce que peut un corps et ce que c'est qu'un corps qui ne peut pas ou qui peut moins ou qui peut mal. Et donc quand on ne peut pas prendre quelque chose, quand le monde ne nous tend pas de prise, ben on se cogne dans le mur, dans le monde. Enfin, et cette pièce de Pina Bausch, moi, elle m'a beaucoup touchée parce qu'en fait, bon, elle montre des sanglots. Il y a plusieurs reprises, une des danseuses qui mime un sanglot. Enfin, mais il y a aussi en fait vraiment un rapport au monde qui va traverser toute la pièce, dans lequel il y a deux danseuses en particulier. Il y a six danseurs, trois femmes et trois hommes. Et donc il y a deux danseuses, dont Pina Bausch, lorsqu'elle dansait elle-même ce ballet, qui en fait se cognent dans un décor qui est complètement dans l'obscurité, et au milieu desquels sont renversées des tables et des chaises d'un café, manifestement. Et en fait, c'est un ballet très difficile à danser, puisque c'est un ballet qu'on danse les yeux fermés. Donc en fait, les danseuses se font vraiment mal. Et elles courent, enfin, d'un bout à l'autre, elles vont se heurter dans les meubles, dans les murs, dans les hommes qui sont là aussi. Et donc, il me semble que ça permet... Elle nous donne à voir de beaucoup de manières différentes, et pas seulement au moment où on entend le son sanglot, ce qui est en jeu dans l'impuissance, comment saisir cette impuissance, et donc cette question de la prise sur le monde, de l'absence de prise, de ce cogne dans le monde. Voilà,
0: en l'occurrence, dans le passage précis que l'on vient d'entendre, c'est un homme qui pousse les chaises pour qu'elles ne se cognent pas, précisément parce qu'elle semble avoir perdu la maîtrise de son déplacement pris par le sanglot.
1: Oui. Ouais. Il y a des moments où effectivement il y a un personnage qui pousse, mais il y a des moments où il y a personne qui enlève, et donc là ça fait très mal.
0: Vous dites que si pour Merleau-Ponty les possibilités qui s'ouvrent dans le monde dépendent du mode et des limites d'un je peux corporel, vous dites aussi que Iris Marion Young lui rétorque que les femmes sont enfermées dans un je ne peux pas, ou plutôt que nombre de leurs je peux sont doublés d'un je ne peux pas. Et vous pointez beaucoup dans votre livre Une philosophie des sanglots que hommes et femmes ne sont pas égaux devant la question que nous abordons.
1: Oui, en fait, je pars de Merleau-Ponty parce que quand on pense le corps, enfin en philosophie, c'est un peu un point d'entrée évident. Et il va toujours poser le corps comme ce dont part la puissance, en fait. C'est ce qui pose le monde, c'est ce qui pose l'espace, c'est ce qui pose le temps. Et en fait, l'être humain, donc, qui n'est pas genré, hein, donc il dit tout le temps l'être humain, ben, c'est celui qui est au centre de ses coordonnées, aussi bien coordonnées temporelles, coordonnées spatiales. Et donc, il a des intentions, et c'est avec ses intentions, en fait, qu'il va se mouvoir. Et ce qu'ont montré, alors déjà, très rapidement derrière Beauvoir, c'est que bon, ça c'était peut-être une vision qui ne concernait que certains corps. Et encore un peu plus tard, en fait, dans les années 80-90, quelqu'un qui s'inscrit aussi dans donc cette féminologie, dans ce mouvement de la féminologie, donc qui s'appelle Iris Marion Young, a écrit un article très intéressant qui a été très très lu, qui s'appelle « Lancer comme une fille ». Et dans lequel, en fait, elle essaye d'expliquer ce que c'est que donc lancer un ballon, hein, c'est un geste aussi simple d'un point de vue philosophique. Et donc, pourquoi est-ce que finalement, bah, les femmes, la plupart du temps, bah, leurs tirs sont un petit peu minables, quoi. Ça tombe, ça va pas loin. Et c'est donc toute une réflexion sur ce que c'est que, quand on a un corps, d'occuper l'espace, et est-ce qu'on a été ou pas habitué à s'y dilater, puisqu'en fait, dilater, ça, c'est un mot de Merleau-Ponty, se dilater dans l'espace, c'est-à-dire en fait le prendre, le posséder, le créer, lui imprimer son mouvement, ou bien est-ce qu'on a été au contraire socialisé de manière à avoir toujours deux choses. C'est-à-dire, évidemment, il y a bien des choses qui doivent être faites, donc il y a une agentivité et un déploiement qui est nécessaire, mais en même temps, jusqu'à un certain point, il y a tout le temps en même temps un « je ne peux pas ». D'où cette idée qu'il y a à la fois une prise et la négation de cette prise, en fait. Il y a à la fois une injonction à prendre et un échec en partie programmé.
0: Et la pensée de l'impuissance, vous dites aussi qu'en philosophie, elle est pas très riche. Même le Bartleby, avec son Je préférerais ne pas, vous le taxez de luxueux dans sa pensée de l'impuissance, parce qu'il rate la question, en quelque sorte, tellement il la prend avec trop de distance.
1: Alors oui, bon, ça c'est, il y a vraiment une passion en fait de la philosophie pour la puissance sous toutes ses formes. Hein. Là, vous avez la volonté de puissance, la puissance de savoir,
0: La
1: la
0: puissance
1: puissance,
0: d'agir.
1: la puissance de dire. Et voilà, exactement. Donc en fait, il y a vraiment beaucoup de réflexions sur ces questions-là, qui à mon avis c'est pas pour rien que c'est parce que ça a été très longtemps peuplé d'hommes, en fait, cette discipline, mais ce n'est peut-être pas forcément l'unique raison. Et donc, en fait, il y a quelques philosophes, mais assez rarement, qui vont s'approcher de la question de l'impuissance, mais c'est toujours, en fait, au fond, pour la dépasser ou pour trouver en elle quelque chose qui serait déjà son contraire. Et justement, Bartleby, ce n'est pas de l'impuissance, c'est, en fait, le fait d'affirmer la puissance de se retirer du monde. C'est pas être confronté à des limites objectives, c'est simplement je préfère ne pas, donc je préfère ne pas participer au tumulte du monde, dont, à propos duquel j'ai une sorte de, comment dire, de sagesse. Donc d'une certaine manière, là j'affirme une puissance de pensée du philosophe qui est supérieure. C'est, en fait, c'est plutôt une sorte de prise de distance, de prise de hauteur par rapport à ça, mais ça n'a en rien de l'impuissance en fait.
0: Parce que quand Galatée, tout à l'heure, chantait son injustice, ça veut dire qu'elle donnait à ses pleurs une espèce de projet de réparer la dite injustice. Est-ce que vous la soupçonnez à ce moment-là de se mettre un peu dans la proposition d'un Georges Didier Huberman qui va donner aux pleurs une fonction de soulèvement et donc finalement un projet de puissance?
1: Alors, ça, je ne peux pas dire ou pas, enfin, dire si je soupçonne ou pas. Enfin, je crois que les sanglots sont un état physiologique d'une telle virulence qu'en fait, il ne permet pas quelque chose comme un projet. Il y a vraiment une sorte d'interruption absolue. Il y a des images qui peuvent parler, il y a des sons parfois, mais il n'y a certainement pas un projet. Ce que fait Georges Didier Huberman dans un ouvrage qui s'appelle Peuples en larmes, peuples en armes, dans lequel il ne parle pas spécifiquement des sanglots, mais des larmes en général, c'est qu'en fait, il va tenter de penser une forme de logique collective dans laquelle les larmes ou l'expression d'un certain nombre d'émotions négatives auraient leur place pour embraser en quelque sorte un certain nombre de soulèvements, de mouvements, de contestations populaires. Et donc avec cette idée qu'il y aurait, il va beaucoup en particulier commenter le cuirassé Potemkin, dans lequel en fait on voit des vieilles femmes qui pleurent, c'est un peu c'est pas tout à fait le début du film, mais c'est assez rapidement ça, à la suite donc de la mort d'un marin dans le cadre d'un soulèvement sur un bateau. Ces vieilles femmes qui pleurent vont, c'est la thèse de Didier Huberman, être en fait le ressort, le déclencheur d'une insurrection qui va emporter toute la ville. Donc on est en 1905 et ce sera ensuite une insurrection qui va être complètement réprimée par l'armée russe, par les Cosaques, et qui tire sur la foule. Voilà. Et donc moi, ce que j'essaye de dire, alors, dans ce contexte bien précis, c'est que je ne pense pas que, d'une part, on puisse attraper les sanglots, peut-être par les quelques fois où ils ont pu déboucher sur une insurrection. Enfin, je veux dire, c'est pas encore une fois, en repassant par la question de la possibilité de la puissance qui gérerait dans la puissance qu'on va pouvoir toucher le contenu de vérité des sanglots. Ça n'est pas faire justice, j'allais dire, aux milliards de sanglots qui s'éteignent tout simplement dans le noir et dans la solitude et qui ne donnent lieu à rien. Donc, je pense
0: Et
1: pas
0: dans
1: qu'on
0: une
1: puisse,
0: impuissance qui
1: voilà,
0: reste. Ouais.
1: je pense pas qu'on puisse attraper ça par ça. Et en fait, ce qu'il y a, c'est qu'il y a une répugnance de la philosophie à aller voir ça. Et donc, tout de suite, plutôt d'aller chercher, regarder dans cette scène, finalement, on a eu une insurrection, on a eu un soulèvement. Et ça, c'est une première chose. Et l'autre chose que je commente un petit peu, c'est encore une fois la question genrée. C'est-à-dire qu'en fait, Didier Huberman ne commente pas le fait que ce sont les femmes qui pleurent, mais ce sont les hommes qui montrent les poings et ce sont eux qui vont aller à la rencontre avec les Cosaques. Et que donc, finalement, cette espèce de subjectivation politique, hein, il y a un sujet politique qui émerge, c'est seulement vrai que pour certains, parce que ceux qui deviennent véritablement acteurs, c'est justement pas ceux qui ont pleuré, en fait. Ou c'est pas celles qui ont pleuré.
0: Dans les opéras baroques, Marc Moyon, ceux qui pleurent, ça finit toujours à peu près bien quand même pour eux. Enfin, c'est quand même mis à un endroit bien précis de l'opéra.
2: Oui, bah, y a souvent quand même une petite intervention divine qui est bienvenue. Donc voilà, ils ont des destins un peu extraordinaires. Mais justement, comme le disait Estelle, c'est pas la majorité des cas. C'est justement, on montre cette histoire-là sur scène parce qu'elle est exceptionnelle. Ouais.
0: Mais vous avez beau chanter des rôles masculins, ils pleurent aussi.
2: Alors oui, ben quand même, c'est quand même assez majoritairement pour les femmes, hein, quand même. Enfin, d'expérience. Mais oui, on a quand même des beaux lamenti quand même.
0: Bertrand Porot, donc vous vous êtes arrêté sur les sanglots masculins oui. Dans Assis et Galatée. D'ailleurs, ça commence comme ça.
3: Ah oui, oui, c'est très original le début de cet opéra, parce que c'est un duo de bergers. La première scène, le premier berger arrive et puis il se plaint de la froideur de sa maîtresse, qui est traditionnelle dans la pastorale. Et ensuite arrive son compagnon, le deuxième, et là il y a une concurrence masculine à celui qui a le droit de pleurer ou non. Alors c'est un peu ironique, c'est tout à fait dans l'esprit de la cour de ce duc de Vendôme. Et il y a une espèce de recul métathéâtral, c'est-à-dire que on fait pleurer des bergers, on se moque aussi de la convention où les bergers doivent pleurer. Et tous les deux, donc, se plaignent de leur maîtresse. Mais ce qu'il y a, c'est que ce dispositif dure pendant trois scènes. Et c'est un duo de haut de contre, c'est-à-dire c'est le ténor aigu, et c'est un duo donc des dialogues et des duos à voix égale, ce qui est extrêmement rare à l'opéra. Chez Lully, en tout cas, après, j'ai pas fouillé tous les opéras, mais j'ai pas trouvé de l'équivalence, sauf dans Achille et Polyxène, le premier acte qui met en scène Achille et Patrocle. Il commence aussi par un duo d'hommes, mais il y en a un qui est basse et l'autre est haute contre et ténor. Alors ça, c'est extrêmement original, et je me suis posé la question de savoir si c'était en fait, c'est un retour aussi aux premières amours de Lully avec Molière, où il y a beaucoup de scènes pastorales dans les comédies ballets, et je me suis demandé si c'était pas aussi une lassitude de la part de une certaine partie du public, des aristocrates lettrés ou des hommes de lettres, une lassitude de tous ces héros valeureux, héroïques, et que une masculinité plus fine, plus douce, plus sensible serait peut-être l'avenir de l'opéra. Et c'est parallèle avec la tragédie, hein. On a le même moment dans la tragédie, et Campistron, qui a écrit le livret d'Assis et Galatée, a écrit des tragédies où les hommes pleurent.
0: Dans Assis et Galatée, les moyens musicaux mis en œuvre par Lully pour faire pleurer Assis sont les mêmes que ceux qu'il va prendre pour Galatée ?
3: Oui, sauf pour, je pense, j'ai pas trouvé cette figure de Catabas qui exprime les larmes. Ah, j'ai l'impression que c'est plus féminin. Parce qu'on le trouve aussi dans la plainte de Cloris, dans Georges Dandin. Mais sinon, oui, ce sont les mêmes moyens expressifs. Et dans ce fameux lamento homosexuel, dans Achille et Polyxène, ce sont aussi les mêmes moyens expressifs.
0: On va écouter C'est en vain quand c'est lieu, extrait de la scène 1 de l'acte premier, donc d'Assis et Galatée. Donc là, c'est bien Assis.

0: rôle d'Assis dans Assis et Galatée de Lully, dans la version dirigée par Christophe Rousset des talents lyriques. Bertrand Poirot, c'est un topo, c'est-à-dire il faut qu'il y ait des gens qui pleurent dans un opéra.
1: Oui, c'est la plainte en musique, oui, c'est un topos. Oui, oui.
0: Toujours en mineur.
1: C'est vrai que alors ça, j'ai pas trouvé d'exemple de plainte en majeur. Donc c'est la tonalité mineure, et comme le dit Rameau, c'est pour les moments tristes. Hein, c'est le mineur a toujours été chargé d'émotions tristes. Je pensais à quelque chose, à cette histoire de répartition des héros des héroïne, c'est vrai que les lamentos sont plutôt féminins, mais il y a un exemple d'un héros pour qui ça se passe très mal, c'est Atys. Il y a un très beau lamento dans Atys, mais malheureusement il meurt à la fin de l'opéra. Ça se termine pas toujours très bien.
0: Estelle Ferrarez, vous rappelez que les théories de l'évolution, Charles Darwin s'exprime sur la question dans un livre qui s'appelle L'expression des émotions chez l'homme et les animaux, et cette approche physiologique va donner aux larmes une qualité lubrifiante pour les yeux, donc il y trouve une forme d'utilité, lui.
2: C'est ça, c'est-à-dire que moi, il n'a pas tellement écrit là-dessus, mais il va donner lieu à l'explication, on va dire, darwiniste des pleurs. Dans son cas, lui, c'est parce que, d'après lui, les globes oculaires seraient soumis à une pression trop forte dans le cadre de certaines émotions, et que donc, pour s'en libérer, pour éviter qu'il y ait éclatement de vaisseaux, de l'eau, en fait, serait sécrétée. Oui. Donc ce serait quelque chose qui, en fait, aiderait l'espèce humaine à ne pas être mise en péril, ou que certains de ses organes ne soient pas mis en péril lorsqu'elle se retrouve face à des situations pleines de détresse, quoi.
0: Donc ça, ça vous permet de le mettre en balance avec l'idée, donc, que ce serait une forme d'adaptation que de pleurer, là où Sartre dit que les sanglots sont associés plutôt à une conduite de désadaptation ou d'échec.
2: Ah oui, d'échec, mais pas de désadaptation. En fait, c'est dans le moment où il y a échec possible que finalement les émotions vont créer une sorte d'effet magique, c'est la thèse de Sartre dans l'esquisse d'une théorie des émotions, qui va en fait le faire voir le monde d'une autre manière, de manière à ce que finalement il y ait une réponse qui a l'air plus ou moins appropriée, étant donné le très petit nombre d'options qui sont restées. Et il y aurait, c'est pour ça que j'emploie le mot de ruse, là, auquel vous avez fait allusion tout à l'heure, une sorte de ruse, si vous voulez, du sujet qui éclate en sanglots, ou d'ailleurs, il ne parle pas que des sanglots, il parle de toutes sortes de réactions émotionnelles. Par exemple, il va dire qu'une femme, une patiente dans un cabinet de psychanalyste qui éclate en sanglots au moment où elle va enfin raconter une histoire particulièrement douloureuse, on imagine que c'est une scène d'inceste ou quelque chose comme ça, éclate en sanglots, précisément, dit-il, parce que c'est une manière de se mettre dans l'impossibilité de parler, parce qu'en fait elle n'est pas prête pour le faire. Donc si vous voulez, il y a une sorte de fonction. Donc, une façon, si vous voulez, de ne pas se confronter à l'échec qui est pourtant là, c'est-à-dire qu'elle est bien chez son psychanalyste afin de faire rendre gorge à ce qui lui est arrivé, et pourtant elle n'y parvient pas, et confrontée à cet échec, elle adopte en quelque sorte une stratégie qui va consister à sangloter.
0: Parce que ça, on le voit dans certains opéras. Je pense par exemple chez Handel, l'aria va être potentiellement un moment tout à la fois plaintif et réflexif, comme si le personnage sortait un peu de lui-même et regardait son affect sous différents angles. D'ailleurs, c'est le moment où l'action s'interrompt pour essayer peut-être d'en découdre quand même.
3: Mais c'est pour ça d'ailleurs que je pense que, enfin, je connais pas tout le répertoire, loin de là, mais je pense que le sanglot vraiment appartient plus au monde du récit qu'au monde de l'air. Les larmes seront le monde de l'air, où on va pouvoir dire que ça coule et que ça coule. Mais vraiment, le moment où justement les choses s'arrêtent, pour moi, ça appartient plus au récit, au moment où justement il y a de l'action. Parce que pour que ça s'arrête, il faut qu'il y ait de l'action. Enfin, je pense, je dirais, enfin oui, instinctivement, je dirais ça. Je ne vois pas d'air. On se plaint beaucoup, on se répand, mais c'est pas le moment de la crise entre guillemets du sanglot. Elle peut pas trop intervenir dans l'air, je pense, parce que ça serait inentendable en fait.
0: Ah oui, parce que l'air est quand même un moment où le temps se déroule.
3: Oui, oui. Mais où on fait une pause, on étudie une émotion, un ouais. sentiment, un état d'être. Mais justement, on le déplie, on tartine un peu ce sentiment-là, on l'observe par plein de... Justement, cette répétition-là, elle est jouissive, elle est fantastique à faire, parce que justement, on peut détailler et essayer d'être le plus éloquent possible sur ce sentiment ou cette émotion. Mais j'ai l'impression que... D'ailleurs, justement, tous ces « ah, oh, hélas », bon, il y en a parfois dans les airs, mais

une île japonaise, dans une très grande misère avec deux enfants, et on voit leur vie de labeur, et il n'y a absolument aucune voix humaine. C'est-à-dire qu'on n'entend les pas par moment, on entend éventuellement les rires des enfants à un moment donné, bon, des petits bruits comme ça, mais le reste du temps, en fait, on entend tout le temps cette espèce de musique très obsédante, très fort, qui crée une sorte de croûte, en fait, sonore autour du film. Et le seul moment où on va entendre quelque chose qui, enfin, voilà, qui met en place, qui utilise la glotte humaine, bah, c'est une crise de sanglots. C'est vers la fin du film, un des enfants est mort d'une maladie, enfin on ne comprend pas grand chose, mais de manière assez brusque, emportée par une fièvre. Et la mère va éclater en sanglots, non pas au moment des funérailles, mais en fait, alors que le temps a l'air de vouloir reprendre son cours, c'est-à-dire qu'en fait, c'est quelques jours après, elle reprend sa vie de labeur avec son mari, donc ce qu'on a vu pendant presque des heures, c'est un film très long en fait, on l'a vu monter et descendre avec des seaux très lourds pour arroser ces pauvres champs. Et en fait, donc elle va recommencer ça tout à l'heure, et la musique est de nouveau très forte, et là, en fait, elle s'écrase par terre, vraiment, c'est le mot, et elle se met à sangloter, on entend hurler, en fait, presque. Voilà, et c'est vraiment cette force d'irruption qui est aussi une sorte de... Moi, j'interprète, on parlait du temps, là, une façon d'arrêter le cours du temps. C'est-à-dire, c'est une protestation parce que le temps va recommencer, parce que tout va recommencer à fluer comme si de rien n'était. Et d'une certaine manière, là, en fait, elle hurle un non, quoi, en fait, c'est... Elle essaye de dilater un maintenant qui est le maintenant de sa peine. Mais évidemment, ça va reprendre. Ça va arriver à reprendre.

0: Et si je peux me permettre, là, en fait, le bruit qu'on entend tout à la fin, c'est le bruit des seaux d'eau que son mari recommence en fait à verser sur le champ. Donc en fait, c'est vraiment, j'allais dire, on sent la force de ce flux qu'elle avait essayé d'interrompre, qui en fait reprend et de fait va la vaincre puisqu'elle va finir par se relever, quoi.
1: Donc là, on a de l'eau qui met fin aux pleurs. C'est le contraire de chez de ceux du figuralisme tout à l'heure. Vous citez l'anthropologue Ernesto De Martino qui a travaillé sur les pleurs dans le deuil et qui leur donne une fonction. Il dit qu'ils permettent d'éviter aux vivants la perte la plus irréparable, qui est celle de soi-même, c'est-à-dire de ceux qui restent.
0: Oui, alors ça, c'est une interprétation des pleurs collectives, puisqu'en fait, il travaillait sur les lamentations telles qu'elles ont été pratiquées pendant des millénaires autour du bassin méditerranéen. Et lui, il les observait, enfin, les dernières occurrences, en tout cas les dernières pratiques, dans les années 50, dans le sud de l'Italie. Et donc là, effectivement, il est en train d'observer ce que ça pouvait vouloir dire dans une société dans laquelle, on va dire, Dieu était encore très présent et où ce personnage du sujet souverain supposé avoir une forme de puissance n'est pas encore très, très fermement là. Donc là effectivement, il y a, je pense, une fonction une fonction sociale évidente, alors que moi, je pense que ce que font les sanglots contemporains, c'est plutôt une sorte d'interruption, justement, d'un bon fonctionnement. C'est-à-dire que c'est l'interruption du fait que nous sommes toujours en train de tenter de devenir sujet. Donc c'est plutôt une suspension que la mise en œuvre d'une fonction. C'est la suspension de toutes les fonctions. C'est une sorte de protestation qui va durer quelques secondes, quelques minutes, avant évidemment de repartir dans ce que nous sommes supposés faire. Mais c'est pour ça, c'est une interprétation assez contemporaine que j'essaye de donner des sanglants.

0: j'en parle pas comme d'un invariant culturel, ni non plus comme d'un invariant historique, et je trouvais ça très intéressant ce que Marc disait tout à l'heure, c'est-à-dire le fait que il y a ce moment, j'ai l'impression que ça coïncide un peu, où en fait le sujet, enfin, vous n'appelez pas le sujet, mais donc le chanteur solitaire qui donc va se développer avec celui qui commence à pleurer seul, bah c'est le début du 17e, c'est ce que vous disiez, c'est exactement en fait le moment où en philosophie le sujet, c'est-à-dire cette forme rationnelle et puissante de l'être humain et pensée en philosophie. Donc en fait, c'est assez intéressant que ce soit contemporain. Quoi.
1: Parce que les sanglots de deuil, par exemple dans les Leçons de ténèbres de Michel Lambert, sont presque déjà dans le recueillement.
2: Mais là, justement, c'est une transition toute trouvée parce qu'on est justement dans la lamentation en collectif. Hein, c'est vraiment ce moment où on se retrouve à la Semaine Sainte et où justement on revit cette passion. Et justement, ce que je trouve très intéressant dans la version de Lambert, c'est qu'il utilise le ton grégorien qui a un ton spécifique des lamentations, hein, le tonus lamentationis qu'on n'entend qu'une fois par an à ce moment de la Semaine Sainte. Et donc, il utilise ce chant grégorien, ce plein chant, et il va l'ornementer, en fait. Il va l'ornementer toujours différemment, c'est parce que c'est une psalmodie au départ, hein, vraiment. Donc c'est toujours le même motif qui se répète et qui se répète. Et lui, il va l'orner comme ça, avec justement tout ce vocabulaire ornemental et tous ces agréments et tous ces accents et ces plaintes, voilà, sur ce texte des Lamentations de Jérémie.
1: Eh bien, c'est avec un extrait de ces Leçons de ténèbres que nous allons nous quitter. Merci beaucoup, Marc Moyon. Merci. Estelle Ferrarez. On peut donc lire Une philosophie des sanglots aux éditions Rivage. Et merci, Bertrand Porot.
3: Non, merci à vous.
1: Et merci au public rassemblé dans le salon Marguerite Long de la bibliothèque Lagrange-Fleuret où nous avons enregistré cette émission.

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0: Chères auditrices, chers auditeurs, bonjour, bienvenue dans le Flou sur la langue, une émission de Radio Campus Grenoble qui se déplace puisque nous sommes aujourd'hui sur Couleur FM et je salue Laurent Forgeron, technicien de Couleur FM qui est ici avec nous pour retransmettre l'émission. Mais nous sommes aussi au collège Fernand Bouvier à Saint-Jean-de-Bournay en Isère devant un public d'exception qui est venu assister à l'enregistrement de l'émission dans le cadre du festival des Détours de Babel. Alors, chères auditrices, chers auditeurs, sachez-le, dans le flou sur la langue, on parle à l'envers, on parle de travers, on se plaît à pousser les mots jusqu'à ce que la langue bégaye pour en savourer toutes ses sonorités. On est parfois frustré de ne pas aller au bout de son idée, alors ne cherchez pas à tout comprendre, mais plongez-vous dans l'écoute. Nous sommes aujourd'hui mardi 11 mars. Le monde vacille autour de nous, on ne sait pas trop où cela va nous mener. Mais en attendant, nous sommes ensemble à Saint-Jean-de-Bournay et je suis bien évidemment en compagnie de Mathias Forge. Bonsoir Mathias.
1: Bonsoir Anne-Laure, bonsoir à tous, bonsoir à toutes et merci de nous rejoindre pour cette nouvelle version du Flou sur la langue, émission pendant laquelle on aura l'occasion de rencontrer nos deux invités de renom, Nathalie Planck et Jean Choury, avec qui on passera une première partie d'émission pour découvrir leurs questions respectives, avant de retrouver le tant attendu défi chrono de Marie-Laure Dutrieux. Défi chrono qui nous met évidemment sur la voie pour retrouver l'anachronique de Anne-Julie Rollet, l'anachronique qui réouvre le débat. On retrouvera nos deux invités pour une deuxième partie d'émission, débat qui sera plus ou moins électrique, suivant l'humeur et l'état de nos invités. Et évidemment, toujours ponctué par le oracle cassette de Grégoire Antoine. Une bonne soirée à tous et à toutes en notre compagnie.
2: Si je dis qu'il faut devenir ce que l'on est, c'est probablement parce que je pense que je suis un être de temps et que je ne suis jamais à aucun moment tout ce que je puis être, que je ne suis pas maintenant tout ce que je peux être, que ce que vous voyez de moi et ce que je vois de vous en ce moment n'est pas tout votre être, ni tout le mien. Parce que, en même temps, nous dirons que je continuerai à exister en sortant de cette salle, et vous aussi, et à faire d'autres choses, et à voir d'autres gens. Eh bien, tout cela implique qu'aucun être n'est donné entièrement dans l'instant où il se déclare lui-même, et par conséquent, que tout l'être de l'homme ne figure pas dans cet instant.
0: Aucun être n'est donné entièrement en un instant, nous dit Vladimir Yankelevitch. Alors, je n'énoncerai que quelques fragments de vous pour vous présenter. Jean Choury, bonjour.
3: Bonjour.
0: Vous êtes professeur de musique au collège Fernand Bouvier à Saint-Jean-de-Bournay.
3: Tout à fait.
0: Vous êtes un grand amateur de musique et d'opéra et vous manifestez un plaisir immense à partager votre amour de la musique avec vos élèves.
3: C'est vrai, j'espère.
0: Et vos élèves vous le rendent bien, car nous avons pu, ici au collège, observer l'effet Choury. Quand on marche à vos côtés dans les couloirs du collège, on entend « Oh, c'est Monsieur Choury! Oh, regardez là-bas, c'est Monsieur Choury, mais vous êtes là aujourd'hui, vous travaillez aujourd'hui! Oh !» Et vous arrivez sur le plateau du flou sur la langue avec cette question. Peut-on écouter avec un chapeau? Bienvenue, Jean Choury.
3: Merci.
1: Nathalie Planck, je m'adresse à vous, je vais tenter de faire de même. Déjà, bonsoir.
4: Bonsoir.
1: Donc vous êtes professeur de PS depuis 20 ans dans ce même collège Fernand Bouvier.
4: C'est ça.
1: Et vous êtes, comme je le disais tout à l'heure, amatrice donc, du sifflet.
4: Surtout ces derniers jours.
1: Surtout ces derniers.
4: Désolée.
1: Car en effet, c'est la première fois que vous participez à une émission de radio combinée au fait que vous perdez pour la première fois votre voix.
4: C'est tout à fait exact. Je suis vraiment... Désolée de ça.
1: Et on va rien en déduire d'ailleurs, ouais. En plus.
4: En effet. Vaut mieux.
1: Vous dites que le ski de fond est le sport le plus complet, le plus satisfaisant.
4: À l'heure actuelle, oui.
1: Ouais. Et vous avez à cœur de rester connecté, et les élèves sont une bonne occasion pour vous mettre à la page.
4: Ah oui.
1: Et c'est tout ça, on le sait trop bien, qui vous fait notamment arriver sur le plateau du flou sur la langue avec cette question. Peut-on toujours maîtriser ses réactions? Bienvenue Nathalie Planck.
4: Merci.
5: Voilà, allez, la course a commencé, c'est très bien parti pour le numéro 8 et la balle. Le numéro 4 à l'égalité, le numéro 5 et le numéro 6 sera pour le cœur remonte très fort. Le numéro 9 à le numéro 6 sera pour le remonte également. Le numéro 9 à le numéro 4 à l'égalité, le numéro 2 je vais filer. Le 3 rose à remonte également sur celle-ci. Le 8 et les le numéro 4 à l'égalité, le 8 plus que quelques longueurs pour nos chameaux. Le numéro 3 rose à le 8 et les peuples déjà tout près d'arriver. Le premier qui met la boule. Le numéro 2. Bien joué, Joséphine, elle nous arrive en forme.
0: Jean Choury, je vais tout de suite plonger dans le vif du sujet. Quelles sont pour vous les meilleures conditions d'écoute ?
3: Les meilleures conditions d'écoute sont celles lorsqu'on est assis confortablement pour prendre le temps d'écouter. J'en veux pour preuve, par exemple, les concerts dans les églises. Souvent, les bancs sont tellement durs qu'ils empêchent d'écouter puisqu'on pense plus peut-être à la dureté du banc contre les fesses que du son de l'orgue que l'on entend. Donc les conditions d'écoute sont, à mon sens, importantes.
0: Auditrice, auditeur de Couleur FM, j'espère que vous êtes bien installés pour écouter cette émission de radio et que vos postérieurs sont dans un endroit que vous estimez moelleux. Et comment vous décririez l'écoute ? C'est quoi pour vous l'écoute ? Parce que c'est une notion très vaste. Forcément, en tant que musicien, musicienne, animatrice radio, on est souvent avec une évidence autour de cette question. Et pourtant, on pourrait en parler, et certains le font, pendant des livres et des livres. Comment vous, à votre sens, comment vous pourriez définir l'écoute ?
3: Alors l'écoute, selon moi, c'est quelque chose de très vaste. C'est pas seulement ce que l'on croit, forcément des sons musicaux qui viennent à l'oreille, mais ça peut être aussi bien les chants d'un roseau, le bruit des oiseaux dans la forêt, le son du vent qui fait frissonner les feuilles des arbres. La musique est partout. Oui, l'écoute, c'est quelque chose de très large.
1: Moi, j'ai une question, c'est que en dehors de cette émission, vous avez partagé le fait que vous ne vous asseyez pas si fréquemment et que vous n'aviez pas de canapé. Alors je me dis, est-ce que les conditions d'écoute, vous les convoquez surtout pour aller à des concerts ? Est-ce que vous faites ça des fois chez vous ?
3: Bien sûr, pas seulement, mais après on peut écouter aussi couché, au sol, il n'y a pas de souci. C'est vrai que là on rentre dans la vie privée de pas avoir de canapé, mais on peut écouter la musique dans toutes les posture, je crois.
1: Et chez vous, vous écoutez de la musique ?
3: Bien sûr.
1: Et vous vous mettez comment ?
3: Assis, couché, avec le casque dans les oreilles, en mettant mon vidéoprojecteur, où je me lance des opéras, ou des cantates de Bach, ou ce qu'on veut.
0: Vous avez l'impression que vous êtes... qu'est-ce qui provoque votre écoute ? J'imagine que vous n'êtes pas tout le temps à l'écoute. Qu'est-ce qui, à un moment donné, va venir déclencher votre écoute ?
3: Non, j'ai... Souvent, non, c'est souvent le désir vient d'écouter. J'écoute assez souvent de la musique. Oui, en effet, non, c'est assez régulier en fait.
0: Et quand vous écoutez, parce que tout à l'heure vous disiez l'écoute, elle est aussi dans des roseaux, dans le vent, dans les feuilles. Cet état si singulier d'écoute qu'on peut activer n'importe quand, vous avez l'impression qu'il est tout le temps en action chez vous ou il y a des détails, des événements qui le mettent en place ?
3: Oui, je le crois parce que. Parfois, lorsque je me promène, je peux justement m'asseoir et écouter tout simplement ce qui se passe autour de moi.
0: Et ça vous fait quoi ? Quoi ? Quoi ?
3: Ce que ça me fait.
0: Quoi ?
3: Ça me met dans un état de zénitude, de plénitude. Voilà un état pas second, mais
4: vous faites un peu d'asthme, non ?
3: Un peu. Il faudrait m'enlever la carte pour ne plus en faire. Et voilà, donc ça me met dans un état en fait qui me met dans un état de relâchement.
0: Et vous feriez un lien entre méditation et écoute ou pas du tout ? Pour que les auditeurs comprennent bien de quoi vous parlez.
3: Tout à fait, parce que on peut très bien être dans son écoute et en étant dans sa bulle, mais On peut aussi, je ne me souviens plus de la question,
0: pouvez-vous me... Vous faisiez une analogie entre écoute et méditation.
3: Oui.
0: Ou pas du tout, pour que nos éditeurs, nos auditrices...
3: La méditation, c'est quand même être encore plus dans sa bulle, dans l'idée de rentrer en soi. L'écoute, c'est quand même, je trouve, quelque chose qui nous amène à plus d'extériorisation.
1: Et alors, moi, je, parce que pour revenir à votre question, du coup, qui est une question qui est un peu cocasse, du coup, peut-on écouter avec un chapeau ? Du coup, moi, j'entends aussi avec ce que votre témoignage que est-ce que l'écoute, c'est un moment où on se dit tout d'un coup, je ne suis plus vu, je n'ai plus besoin d'avoir des artifices.
3: Oui,
1: est-ce que c'est un moment tellement intérieur qu'on peut le faire en ne se préoccupant plus de comment on est vu.
3: Alors ça me soulève une anecdote que j'ai eue pas plus tard.
1: S'il vous plaît.
3: Pas plus tard que ce week-end, où j'étais à l'Opéra de Saint-Étienne, et c'est la première fois que j'allais à cet opéra, et j'ai vu à la fois des différents costumes affichés correspondant à différentes productions des différents opéras qu'il y avait à Saint-Étienne, et puis une fresque chronologique racontant en fait l'évolution de la construction de l'opéra. Et je suis tombé sur un arrêté municipal qui précisait que en 1853, toute personne féminine devaient absolument ôter leur grand chapeau pour écouter, pour ne pas gêner l'auditeur qui était placé derrière. Et de même, un autre article précisait que les hommes devaient enlever leur haut de forme. Voilà. Peut-on écouter la musique avec un chapeau ? Pas toujours.
1: Est-ce que vous avez déjà été vous-même gêné par un chapeau pour écouter ?
3: D'autant plus que je suis déjà gêné par des gens qui ont des cheveux.
4: Ah, c'est gênant en effet.
1: Mais ça s'appelle pas de la jalousie.
3: Je ne
1: auditrice. Je fais un petit signe de la main auditeur auditrice. Pardon, excusez-moi. Parenthèse.
3: Non, je ne pense pas, mais parfois il y a des coupes de personnes chevelues devant qui empêchent de voir tout ce qui se passe sur une scène. C'est pas la jalousie, c'est...
4: L'allergie peut-être.
3: Oui, peut-être. Hein? Une allergie à ce type de personnes, c'est possible.
0: Le confort d'écoute, un sujet dont on pourrait parler de longues heures. Nathalie Planck, vous êtes de votre côté arrivée avec la question « Peut-on toujours maîtriser ses réactions ?» Et j'avais envie de savoir si vous étiez quelqu'un d'assez impulsive ou plutôt assez... réfléchi dans vos manières de répondre à des stimuli.
4: Je pense honnêtement... être en 50-50. Voilà.
0: Pas de risque.
4: Neutre. Je pense qu'on est tenu d'être réfléchi quand on a notre profession, la plupart du temps, le mieux possible, le plus possible. Mais on est parfois dans des situations qu'on n'a jamais connues, qu'on ne peut pas anticiper, très... souvent, quand on est dans l'humain, comme ça, face à des élèves, beaucoup d'élèves, ils sont tous différents, tous des réactions différentes, eux-mêmes. Donc, les réactions différentes, c'est... Dans notre activité, ces réactions sont différentes. Et c'est là que le problème se pose. Le problème est là. C'est un problème. Ces réactions différentes. La gestion de ces réactions différentes, et c'est un problème. Fréquent.
0: Et vous tentez de les régler en équipe ?
4: Sur le moment, on est toujours un peu seul, hein, face à la classe. Face à cette classe, notamment. Être seul, c'est pas évident, donc compliqué de le faire en équipe. Parce qu'on est seul, devant la classe. Régulièrement.
1: Mais ce qui est problématique avec ces réactions, c'est qu'elles soient différentes ou que ce soit des réactions ?
4: Ah, question intéressante.
1: Merci.
4: Question intéressante, vraiment.
6: Merci.
4: Je vais y répondre.
6: Merci.
4: Je vais y répondre parce qu'elle m'intéresse. Donc, j'aime la différence des élèves et de leurs réactions. Les miennes de réaction sont la plupart du temps, les réactions sont réfléchies. La plupart du temps, mais pas toujours, puisque il n'y a que la plupart du temps. Il reste quelques moments où...
6: En dehors de la plupart du temps.
4: C'est ça, exactement. La différence, quoi.
6: Ouais.
4: Les moments de différence, de réactions différentes.
6: Ouais.
4: Où moi-même, j'ai des réactions différentes.
6: Ouais.
4: Et pas forcément réfléchies, si on y réfléchit. C'est là que le bas blesse. Voilà. Peut-on vraiment toujours réfléchir, maîtriser, surtout réfléchir à ses propres réactions?
6: Mais moi, ça me pose carrément la question, en fait. Est-ce que la réaction se réfléchit?
4: Action-réaction.
6: Ouais, voilà, ça, comme vous le dites comme ça, je me dis, pas le temps.
4: Il faut s'entraîner. Beaucoup, il faut refaire les boucles.
0: Comment vous... Parce que dans le collège, où les élèves à cet âge-là sont quand même...
4: Oui, hein, oui, oui.
0: Plein de vivacité.
4: D'énergie.
0: Et voilà.
4: Oui.
0: Et le collège est un lieu où on canalise les élèves.
4: Il vaut mieux.
0: Pas que, bien évidemment.
4: C'est quand même intéressant, il vaut mieux.
0: Comment, justement, vous dealez ou comment vous transmettez cette... Cette façon de...
4: Vous voyez, j'ai vraiment besoin du contact, de l'échange, du regard... La posture physique est importante. La communication non verbale, voilà, c'est pour moi la base. Finalement, je suis prof d'éducation physique.
6: Voilà.
4: C'est physique.
0: Mais est-ce que vous exigez de vos élèves qu'ils maîtrisent leurs réactions?
4: On s'y entraîne. Je les y entraîne. J'ai toujours, on recommence.
6: C'est ça.
4: La répétition.
6: Et moi, quand j'entends ça, en effet, je me dis, ah, mais en effet, c'est ça. Voilà. Peut-être, il s'agit de vous entraîner des réactions.
4: Exactement. On y est. Les réactions, on s'y entraîne. Et à ce moment-là,
6: oui, bah, je veux dire,
4: on les maîtrise.
6: Clairement, en éducation sport, physique et sportive.
4: Oui, évidemment.
3: Je suis bien d'accord avec moi.
4: Oh, j'adore. Vas-y. Une petite chanson.
3: Oh, tu sais,
4: Tu peux me répondre en chantant. Tu peux
3: parler.
4: J'adore ça.
6: Oui, petite chanson sur la réaction, si vous voulez, j'en jouerai avec grand plaisir.
3: La réaction,
6: ça
3: a du bon.
4: Très, très, très bon.
6: Oui, une proposition, pourquoi pas. En tout cas, moi, j'avoue que là, tout d'un coup, j'ai eu des images en me disant, ah oui, en fait, avec le sport, on entraîne des réactions.
4: Exactement.
6: Et du coup, je comprends que vous ayez envie de
4: toujours
6: les maîtriser. Mais j'ai presque envie de vous dire...
4: Développer des actions pensées et les transformer en actions réflexes. C'est notre boulot. C'est le sport. C'est l'activité sportive, l'essence de l'activité sportive. On y est.
0: En même temps, le sport...
1: Attendez. Là, par exemple, le geste que vous venez de faire... Que les auditeurs et auditrices, donc Nathalie Planca met les deux mains très fort comme ça sur la table du plateau radio. On a bien ce décor quand même.
4: Oui.
1: Et est-ce que ça, c'était réfléchi?
4: Je dirais 50-50.
1: Ah oui.
4: Ouais,
1: ah oui.
4: Toujours.
1: Ouais.
4: Je suis prudente.
1: Ouais.
4: Toujours.
1: Oui.
0: Vous maîtrisez vos gestes tout le temps?
4: Tu m'as filé ton asthme. Il y a peu de temps, j'aurais dit oui. Mais, petite anecdote également. Il se pourrait qu'un jour, ma main et ma langue, contreusement rencontrer la joue d'une élève.
1: J'en jouis.
4: À l'insu de mon plein gré. Bien évidemment.
1: Vous avez l'impression que dans la musique, il y a un travail de réaction.
4: Elle était très, très... comment dire, presque d'accord avec moi, ouais, en fait.
3: Régulière.
4: Parce qu'elle a cherché...
1: Un autre muscle.
4: Elle m'a littéralement fait semblant...
3: Je pense que tout
4: de m'embrasser.
3: Parallèle.
0: Sans vous demander votre avis.
4: Absolument.
1: Et elle m'a attrapée. Qui n'est pas non plus complètement satisfait.
4: Elle
3: oui, je suis un
4: tête.
3: Peu à 50-50.
4: Et elle a fait semblant... Et moi, c'est parti, tout seul. J'ai pas
1: bien, on va prendre cette confidence. On va prendre l'intensité de cette confidence suite à ces deux discussions abyssales sur la réaction et l'écoute, qui ont peut-être d'ailleurs des liens qu'on fera dans une deuxième partie d'émission, car il est 20h36 et c'est l'heure pour nous de retrouver le défi chrono de Marie-Laure Dutrieux.
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8: kilos. Défi chrono, défi chrono, défi chrono, défi chrono, défi chrono, défi chrono, défi chrono, défi
7: chrono. 750 euros.
1: Défi chrono. Bonsoir Marie-Laure.
4: Bonsoir Mathias.
1: Eh bien, merci de nous retrouver une deuxième fois sur le plateau du Flou sur la langue aujourd'hui. C'est rare qu'on vous voit si souvent.
4: Oui,
1: c'est agréable.
4: Merci.
1: Allez, je plonge tout de suite ma main dans le grand sac du courrier des auditeurs. C'est parti. Le grand sac du courrier des auditeurs. Le grand sac du courrier des auditeurs. C'est parti. Ah, alors voilà donc une question qui nous vient de Saint-Hilaire de Bruns, le jeune Alfred Spirly qui vous envoie cette question. Marie-Laure, qu'est-ce qui reste ?
4: Qu'est-ce qui reste ? Merci Alfred pour cette question vaste et abyssale. Qu'est-ce qui reste ? Qu'est-ce qui reste ? Qu'est-ce qu'il a ? Qu'est-ce qu'il reste ? Qu'est-ce qui reste en toi ? Qu'est-ce qui reste en toi après une caresse ? Qu'est-ce qui te reste ? Tout touché partout. Alors là, c'est... Arrête avec tous ces restes là,
1: Suite du défi chrono de Malheur d'Autrieux.
4: Qu'est-ce qui reste emprunté sur toi de tous ces gestes qui t'ont touché, de toute cette accumulation de gestes qui sont restés sur ta peau? Ça pèse lourd? Ou c'est d'une évanescence légère qui fait que tu es faite finalement de ces gestes qui sont restés sur ta peau. C'est quoi qui reste après tout ça ?

0: Eh bien, merci, Marie-Laure.
1: Merci, Mathias.
0: Eh bien, nous, on va tenter de s'en remettre. Hein. On va essayer de rester avec ça, justement. Un petit moment pour une pause musicale avant de retrouver l'anachronique d'Anne-Julie Rollet. Anachronique, de quoi s'agit-il aujourd'hui, Anne-Julie? Tiens.
1: Il s'agit du père et du sac.
0: Encore des restes, j'imagine. Eh bien, tout de suite après la pause musicale, on vous retrouve.

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3: Et vous êtes toujours sur Couleur FM 97.1, le flou sur la langue, émission en direct du collège Fernand Bouvier. Alors que nous venons de faire une petite pause musicale avec Lizzie Mercier, un morceau de je ne sais quelle année, qui s'appelle Fire. Et nous retrouvons aujourd'hui Anne-Julie Rollet sur le plateau du flou sur la langue. Bonsoir Anne-Julie.
4: Bonsoir Mathias. Ce matin, ma fille de 7 ans, Cléo, au petit déjeuner, me regarde tranquillement devant sa tasse de lait chaud et les yeux encore pleins de sommeil, elle me dit « Est-ce que tu sais que c'est la troisième guerre mondiale ?» Et nous, comme on est avec l'Ukraine, on va perdre contre Trump et Poutine parce qu'ils sont plus forts que nous. Aussitôt dit, elle retourne se coucher avec sa boîte à histoire pour écouter Suzanne et Gaston à la campagne. Fatch, ça m'a vraiment fichu un coup. Je cherche autour de moi et j'ai besoin d'un objet rassurant sur lequel je peux m'appuyer. Mon regard s'arrête sur un sac esthétiquement sans intérêt. Il est noir, carré avec une bande grise sur le rabat. Mais c'est un sac que Jean, mon père, m'a donné il y a 2 mois pour m'amener des photos de famille. J'ai sorti les photos du sac et étonnamment, je me suis rendu compte que le sac me donnait plus d'émotions que les photos. Mon père, cet homme de 84 ans, né pendant la Seconde Guerre mondiale, y a laissé des stylos de plusieurs couleurs. Je vois son geste qui les range. Je vois aussi tous les autres petits gestes qui ont façonné mon éducation, ma présence au monde, tous les mots qui ont accompagné ces gestes, mais aussi toutes les choses qui n'ont jamais eu de mots. Alors oui, les objets ont une âme. Oui, les objets nous parlent et ils nous constituent. Merci, papa, de m'avoir donné ce sac. Tout naturellement me vient cette question. Qu'est-ce que je transmets ?
3: Eh bien, bravo. Merci Anne-Julie Rollet pour cette question bien formulée, bien envoyée, pourrait-on dire. Et nous, on va retrouver tout de suite nos deux invités, Nathalie Planck et Jean Choury.
5: C'est reparti pour le débat. Pour nos auditeurs et nos auditrices qui n'ont pas suivi le début de l'émission, il a été question ici avec nos invités Jean Choury et Nathalie Planck de l'écoute. Il a également été question de la réaction, parfois intuitive, mais qui peut aussi être une pratique, être entraînée. Et Anne-Julie, vous arrivez, vous, avec la question, Anne-Julie Rollet, qu'est-ce que je transmets ? Alors ça me donne envie d'élargir cette question, notamment parce que nous sommes dans un collège et que vous êtes professeur, la question de la transmission de l'écoute ou la question de la transmission peut-être de comment on gère ces réactions, qu'est-ce que vous auriez à en dire ? Jean, Nathalie, Anne-Julie, Mathias, tout le monde autour.
6: Je te laisse débuter ici.
7: On peut le commencer si tu veux.
6: Non, frère, rien.
7: Ben écoute, je vais commencer. Alors, oui, notre métier est sur la transmission. Alors, évidemment, de ce que l'on a enseigné, mais aussi au niveau de toutes les valeurs
6: lesquelles
7: inhérentes à la société.
6: Didi. Mais vous pouvez donner quelques exemples de ces valeurs ?
7: Bien sûr, je peux donner la valeur du respect qui me paraît essentielle à transmettre.
6: Le vivre ensemble.
7: Tout à fait.
5: Et dans deux d'adodés, dans les traitions, dire ensemble. C'est quoi concrètement ?
6: Collège. C'est la base.
4: En fait, la base de vivre ensemble. Moi, je veux bien qu'on donne une petite définition parce que ça me
5: paraît... S'accepter
0: vide.
5: Et
4: vide.
5: Se respecter. C'est la base pour bien vivre tous et se sentir tous à sa place, à une place.
7: Je pense aussi que chacun à la fois doit trouver son espace, qui est le sien, mais...
5: Sans le respect.
7: En acceptant l'idée du collectif.
5: Ah, le collectif.
3: Mais alors, moi, je voudrais le respect, pourquoi pas?
4: C'est vrai.
3: D'accord.
4: Ça,
3: ouais, non, je dis pourquoi pas. Mais je reviens à cette histoire de réaction qui m'a intéressée. Parce que je me dis, est-ce qu'il s'agit un peu de ça? Maîtriser ses réactions, est-ce que c'est...
5: Ah, oui. Le don de dire. De détriner ce qu'on a vraiment à dire.
4: Se maîtriser, c'est... Oui, enfin... C'est, vous voulez ce que je veux dire?
5: C'est dit.
4: Important. Important.
3: Parce que, entre vos deux questions, moi j'entends quand même un sorte de grand écart entre écoute et réaction.
4: Oui.
3: Et j'ai l'impression que peut-être rôde une forme de...
4: Attendez. C'est sous-jacent. C'est sous-jacent. Qu'on oppose écoute à réaction. J'ai pas bien
3: suivi. Non. Alors, excusez-moi. Sorry.
5: D'arriver votre intention.
4: Voilà.
3: Alors, if I explain it in English.
4: Yes, it's interesting.
3: Yes. It's interesting because I think I don't know if it is reaction, if I made reaction. Let's say reaction and écoute and reaction, et que il y aurait comme tout un champ dans lequel on peut se balader, faire des randonnées, tout ça, dans lequel pourrait rôder le respect. Mais,
4: l'écoute est une réaction. À une...
0: Nathalie Planck, on vous écoute.
4: L'écoute est une réaction
7: Oui, mais d'accord, je suis d'accord avec toi, mais en fait, quel est le champ entre l'écoute et la réaction? Enfin, c'est vraiment
4: la question. Le champ.
7: Pardon?
4: L'érection.
7: Non, mais non. La réaction.
0: J'ai entendu l'érection, excusez-moi.
4: Moi aussi.
7: Réaction.
3: Anne-Julie Rollet, on vous écoute.
0: Un lapsus introduit dans l'émission de radio.
4: Ah oui.
0: Oui, Anne-Julie Rollet.
4: Merci. J'avais envie comme ça de prendre un peu l'attention. Non mais entre écoute, c'est marrant, ça me fait penser à un truc de est-ce que par rapport à l'enregistrement par exemple, quand on écoute, est-ce qu'on fabrique en même temps? Vous avez l'air de dire que oui, mais en même temps, je suis pas persuadée.
5: Non.
0: Est-ce qu'on fabrique quoi?
5: On est passif.
4: Est-ce qu'on
5: écoute?
4: Bah non, en même temps non, c'est quand même une action. Alors,
5: Vas-y.
7: Oui, je pense que dans une écoute, on est actif.
4: Ah.
7: On est actif, désolé.
4: Ah non, mais...
7: Oui, non. Mais
4: c'est
7: oui.
4: Une sorte de perche.
7: Oui, merci.
0: Ouais, on vous écoute.
7: Donc, nous sommes vraiment dans une activité, c'est justement...

0: Amen.
1: De ré. Oui, c'est la tonsure. Et oui, ça permet, oui, l'écoute
0: conduit Jean, vous
1: à...
0: Écoute.
1: Oui, je...
0: oui, on vous écoute, Jean.
1: Oui, je sais que vous m'écoutez.
0: Oui, je sais. Jean,
1: oui,
0: je souris.
1: Oui, c'est moi. Oui, oui, oui, oui. Donc, nous sommes dans une forme d'activité au niveau de l'écoute, ce qui nous permet, par exemple, d'être un auditeur engagé.
0: Oui.
1: Engagé.
0: Donc, en action.
1: En action, exactement.
2: Mais c'est le préalable.
0: Oui.
2: Le préalable.
1: C'est
2: oui,
1: le préalable.
2: Le préalable à la, c'est le préalable.
1: Oui, enfin, c'est aussi ce qui conduit le cours de l'écoute, enfin le fait d'écouter même, je pense.
0: Oui.
1: Donc voilà, c'est, ça me paraît être très important. Je veux dire, faire sa vaisselle en écoutant la musique, j'imagine que beaucoup le font. Est-ce une posture véritable d'écoute?
2: Je pense que toutes les postures sont intéressantes.
0: Bien sûr.
2: Se valent pas forcément. Il n'y a pas de hiérarchie à faire. Mais
0: non.
2: Je pense que tout doux.
3: Alors, moi, je vous propose de faire la liste de toutes les postures d'écoute qui vous semblent valables. C'est parti.
1: Alors, tu parles.
0: Les postures d'écoute.
3: C'est parti.
0: Valables. Dans le sens où c'est différent. Ce qui se passe, c'est génial avec la radio. Justement, on peut écouter en faisant autre chose.
1: Je pense
2: ce que c'est comme dans quelque chose qui est de l'ordre de l'écoute de l'ordre de l'altérité
1: active.
0: Le cours de l'écoute, Nathalie.
4: Ah oui, c'est ça, oui. Vous pouvez répéter la question.
3: Qu'est-ce que vous écoutez, vous, Nathalie Plan?
4: Oh, absolument, je suis très très éclectique. De l'anglais, du français, du vieux, de l'actuel. Voilà, je regarde
0: vous
4: beaucoup, n'oubliez pas. Ah ben oui, enfin les années 60-70, pour moi, chacun ses repères. Voilà, c'est un peu... J'aime beaucoup, n'oubliez pas les paroles, j'avoue. J'aimerais bien que ma fille participe, elle y travaille. Donc, j'aime la musique, j'aime les chansons. J'adore la chanson française. Mais j'adore Ed Sheeran également. Enfin voilà, c'est deux. Très éclectique. Alors par contre, et je suis assez curieuse, j'aimerais découvrir l'opéra. Jean en a très très bien parlé, et j'avoue que j'ai vraiment envie d'acheter une place à l'Opéra de Lyon, de surcroît. Voilà. Il m'en a vraiment parlé avec tellement d'enthousiasme. L'enthousiasme. Attention. Que vraiment, voilà. Et je suis curieuse de tout. Voilà. Alors, attendez, je mets un bémol. Alors, les élèves, souvent, je mets beaucoup de musique en EPS, réchauffement, dans diverses activités. Là, j'ai une... Ils me demandent souvent de choisir la musique. Alors, j'ai beau être éclectique, j'accepte pas tout non plus. Non. Alors, Joule, c'est non.
1: Le rap,
4: à condition qu'il n'y ait pas de gros mots. Donc quand même, je suis open. Mais il ne faut pas exagérer. Bon, j'ai mes limites. Voilà. Je crois que j'ai fait le tour. C'est assez.
0: Donc là, on est plutôt dans l'écoute musicale. L'écoute musique.
4: Moi, je m'en sers, disons, même pour agir, pour les faire danser. J'ai beaucoup de musique pour les faire danser. Et là, j'utilise des choses qu'ils ne connaissent pas du tout. De la musique classique.
3: Vous les entraînez à réagir à la musique.
4: Exactement. Pour être un petit peu à l'écoute du rythme, du tempo. De bouger sur la musique, c'est un peu la différence aussi par rapport à mon métier, où moi il y a toujours il y a une histoire de mouvement. Et même quand moi j'écoute la musique, j'ai du mal à ne pas me trémousser et bouger. Voilà. Vous le faites très bien.
0: Vous faites très bien.
5: Ça vous arrive d'écouter sans rien faire?
4: Oui, oui, oui, parce qu'alors moi, j'ai un canapé. Et j'aime mon canapé. Donc, parfois, avec mon cœur sur mon canapé. Et je suis immobile. Ça m'arrive. Peut-être plus.
3: Peut-être plus.
4: Que j'en jouerai. Et oui, ça m'arrive.
1: Est-ce que ça ne s'appelle pas dormir?
4: Pas du tout. Ah, ça peut m'endormir. En revanche. Oh, oui, là, vous parlez. Ah, tout de suite, on embraye sur autre chose. Et oui, hein, au niveau des sensations et des émotions, des sensations, plus de sensations, parce que quand ça endort, plus sur le niveau des sensations. Et là, oui, oui, oui, certaines musiques m'endorment. Beaucoup plus. J'ai été avec un musicien qui était bassiste. Il pouvait faire de la basse toute la journée. Je dormais. Mais c'était positif. Sauf que quand je racontais ça à ses copains, ça les faisait rigoler. Moi, par contre, au contraire, c'est génial. Mon rapport à la musique est un peu divers et varié.
3: Le temps d'une pause.
4: Merci.
3: Et nous allons continuer à éclaircir
4: le sujet.
3: Le temps d'une pause. Et nous allons continuer à éclaircir le sujet. Le temps d'une pause, et nous continuons à éclaircir le sujet. Le temps d'une pause, et nous continuons à éclaircir le sujet. Le temps d'une pause, et nous continuons à éclaircir le sujet. Le temps d'une pause, et nous continuons à éclaircir le sujet. Le temps d'une pause, et nous continuons à éclaircir le sujet. Le temps d'une pause, et nous continuons à éclaircir le sujet. Le temps d'une pause, et nous continuons à éclaircir le sujet. Le temps d'une pause, et nous continuons à éclaircir le sujet. 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Le temps d'une pause, et nous continuons à éclaircir le sujet. Le temps d'une pause, et nous continuons à éclaircir le sujet. Le temps d'une pause, et nous continuons à éclaircir le sujet.
6: Ah, ja. La pause m'a vraiment permis de rassentir un petit peu la trague, je dirais. Je voudrais savoir comment on va pouvoir rester à la quête de l'énergie de jeunes adolescents avec laquelle vous avez à ce collège. Comment vous arrivez à rester à la quête de leur énergie vitale tout en les guidant vers une matrice de la réaction.
4: Tu m'étunes.
6: C'est pas dynamique. Comment on va faire?
4: Il vit une petite ixiquibiki. Impossible.
6: C'est passable. Vous avez atteint ma cassia, j'ai l'impression. Elle est à cabrate?
4: C'est possible. C'est possible, mais je ne sais pas trop.
1: Mais j'ai que peu.
4: Tu peux.
3: Nous avons gauche au seuil de Romno le costume de l'Ozodoloso. L'Ozodoloso, le collogio.
1: Le collogio.
3: Ou Zun Sorton Votoloto. Ou Jolo Procio que le costume de Como Sot Votoloto. Ou vous.
4: Vous le courant.
3: Qu'est-ce que vous...
4: Il est l'énergie, il est lit. Il est lit. Il est dit, il est dit. Biki.
3: Il vous donne où?
4: Il est dit, il s'y vit, dit, qui n'est lit ici? C'est énergie.
6: Ça, ma...
4: Si.
3: S'il vous plaît.
6: Kanalaza, n'est-ce pas, kappa?
4: Ni.
6: Rastreindre?
4: Ni.
3: Vous se foussoul pour vous d'oursoul de tout le plouc quand on approuve de pouce. Pour foussoul. Pour foussoul, vous êtes doux. Le gomou, il court pour tout ça.
4: J'ai mis foussoul. Pour le musique. Pour le musique, c'est plus péril.
3: Comment ça se pose, Joshua?
1: Pour le musique, faudrait que je comprenne.
4: C'est du fusil,
3: c'est bon, le mouzouk, c'est ce qu'on propose.
4: C'est
3: clair. Ça se pose pour tout. Ça se pose pas pour le tout.
4: C'est kit, les musiques.
6: La mazak, ça la va.
4: Les kits, c'est pire.
3: Ou pour le kit, pour le domo de le mouzouk, je crois. Mais
4: si, du duc, du vieux. Jus, vieux. Vous êtes lu ou vous êtes plus lu?
3: Au doutour, je crois, le complètement tout au nouveau.
4: Il est plus. Il est perdu.
1: Pardon.
4: Il est perdu.
3: Alors,
6: Le
3: problème, c'est ce poudon, vous l'ouvre.
4: C'est dire Silmi.
1: C'est
4: dire Silmi.
1: Que fait-tu ici?
4: Qui fait-tu ici? Si, Zikisti. Zeti Zikisti.
1: Kama va. Répète.
4: Le costume.
6: Kama va.
1: Le thème. Peu que.
6: Kama.
1: Itele.
4: Litimi.
6: Ja. Kama va Jara. La vatalata da zadalassa.
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4: Du jus.
6: 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Va la satana. Plataka da la casa.
1: Avec l'enthousiasme.
4: Vulu. C'est magnifique. Mursu, mursu jus.
6: L'enthousiasme à Dakar, à batata, à la cat. Est-ce que vous avez l'impression que...

0: et faire des choses très très belles qui ont du sens, quoi. La vitalité, elle est dans chacun de nous. Et la musique, je pense, peut provoquer sans aucune difficulté cela.
1: Très bien, merci Jean pour ces précisions sur votre métier si difficile. Pour les auditeurs, les auditrices de Couleur FM, donc Nathalie Planck, notre deuxième invitée, est partie dans un autre espace. Elle a disparu du plateau radio.
2: Seulement,
1: et elle va nous proposer une spécudence autour du mot vitalité.
2: Ouh.

C'est pas le bon exemple.

0: Jean Choury. Nous sommes un petit peu au calme, tous les deux autour de la table. En préparant l'émission, vous nous avez parlé, et c'est vrai que c'était assez contagieux, de votre plaisir de l'opéra. Ça m'a, comme à Nathalie Planck, ça m'a aussi donné envie d'aller plus souvent à l'opéra. C'était très émouvant et j'aimerais savoir si vous pourriez nous raconter un moment d'émotion particulier dans quelque chose que vous avez vécu avec vos élèves.
1: Alors, il y a énormément d'exemples qui pourraient être donnés.

0: Donner des exemples, c'est un peu difficile parce que c'est quand même l'opéra, c'est quelque chose qui se vit dans l'entièreté des choses.
1: Ou en dehors, dehors de l'opéra, dans des projets, parce que vous mettez en place énormément de projets avec vos élèves.
0: Je pourrais raconter quelque chose alors qui va plomber un peu l'ambiance, mais
1: ça fait partie de la vie. Hein, on y va.
0: Ben, je vais le dire. Ça fait partie des chocs émotionnels d'un enseignant. Je travaillais pendant plus de 10 ans avec un résistant. Et avec qui on avait fait des projets régulièrement et notamment un spectacle aussi autour de sa propre personne et la personne de sa femme qui était également résistante et lui-même avait eu un choc émotionnel, je dis lui puisqu'elle était déjà en maison de retraite un peu fatiguée on va dire, était très ému de voir que musicalement on pouvait apporter des choses aussi par rapport à l'histoire, c'est-à-dire avoir une espèce de porte d'entrée pour raconter cette histoire-là et notamment cette histoire de ce couple absolument génial qui s'est engagé dès 1940 dans les maquis du Vercors. Et on a fait un dernier projet avant que cette personne ne décède. Et il est décédé en cours d'année, du coup le projet a évolué. Et lorsqu'il est décédé, toutes les personnes qu'il avait rencontrées les années précédentes et l'année même dans la chorale est venue lui rendre hommage en déposant une rose sur le cercueil tout en chantant le chant des partisans en l'église de Crémieux. Donc ça c'était un choc émotionnel parce que ça fait dire que des projets peuvent toucher et peuvent amener à rencontrer des personnes absolument extraordinaires et être touchées par ces dimensions humaines que ce Jean Ferrara était capable d'apporter à tous ses élèves de 3e et des élèves de la chorale.
1: Voilà. Qui sont venus lui rendre hommage.
0: Qui sont rendus lui rendre hommage. Donc là, il n'y avait aucune difficulté pour que les anciens secondes n'aillent pas en cours. Ils aillent rendre hommage à ce personnage. Merci d'avoir permis d'évoquer ça.
1: Merci beaucoup, Jean Choury, de nous avoir plongé dans l'église de Crémieux, que je connais par ailleurs. Mais je vois qu'il est déjà 21h13. Oula, c'est l'heure de retrouver Grégoire Anton.
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Je sais que c'est samedi et que tout le monde est en train de faire la fête, mais honnêtement, aujourd'hui, les vibes, c'est ça.

Petit rappel qu'on est à Circulaire avec Ime Fertiti pour Radio Campus Paris 93.9. On est hyper chill aujourd'hui.

allez jusqu'à la fin. Merci beaucoup, j'espère que vous avez plu. Encore une fois, c'est Circulaire. Aujourd'hui avec MFR TV à Radio Campus Paris. 93.9. Tu Radio Amiga. J'espère que ce bizarre mélange ça vous a plu.

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1: 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Il est 1h du matin.
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0: 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Il est 2h.
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